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J'espère vous passer une belle soirée. Je m'appelle Mathieu Guimond. On passe la soirée ensemble. On met des choses dans votre agenda. Hey, beaucoup de choses en fin de semaine à signaler, hein. D'ailleurs, demain, vendredi 28 août, à Saint-Côme, c'est le dernier vendredi de l'harmonie de la saison. On débute le tout avec le 5 à 7. Il y aura des restaurateurs, un bar, de l'animation sur place. Et à 19h, un trio éphémère avec Nancy Bordelot, Sonia Bordelot et Jocelyn Bigra, qui sont trois artistes de Saint-Côme, qui seront là. Et à partir de 20h, Saint-Côme s'invite chez eux. C'est un collectif trad sur la scène extérieure du Parc de l'Harmonie. Alors, vous apportez vos chaises, mais ça se peut que vous restiez pas assis ben longtemps avec ce dernier vendredi de l'Harmonie de la saison à Saint-Côme. À ne pas rater demain, invitation au 103.5.

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9: Voici vos nouvelles, Arsenal Média. C'est aujourd'hui que le Québec entre en campagne électorale. Ce matin, la première ministre Christine Fréchette est allée voir la lieutenante-gouverneure Manon Jeannotte pour dissoudre l'Assemblée nationale, provoquant ainsi le déclenchement de la campagne. Les élections sont prévues le 5 octobre, ce qui signifie que la campagne électorale durera 39 jours. La guerre commerciale entre le Canada et les États-Unis risque de jouer un grand rôle dans la campagne, puisque la province est affectée par les droits de douane américains. Triste nouvelle. Un septuagénaire se trouve entre la vie et la mort après avoir perdu le contrôle de sa moto à Saint-Donat. Le tout est survenu vers 16h30 sur la route 125 Nord, a expliqué Kim Cormier, porte-parole pour la Sûreté du Québec.
10: Pour des raisons qui demeurent à éclaircir, le motocycliste aurait perdu la maîtrise de sa moto et serait entré en collision avec le garde-fou.
9: La victime a été transportée à l'hôpital où on craint pour sa vie. Des policiers en enquête collision ont été dépêchés sur place pour analyser la scène et déterminer les causes exactes de l'accident. Pour terminer, un conducteur et sa passagère se sont fait pincer avec d'importantes quantités de drogue à la suite d'une interception sur l'autoroute 40. Le tout s'est produit hier alors que la Sûreté du Québec a reçu un signalement de conduite erratique. Lors de leur interaction avec le conducteur, les policiers ont constaté la présence de stupéfiants dans le véhicule et ont procédé à la fouille de ce dernier. Le conducteur et sa passagère pourraient faire face à des accusations criminelles en lien avec ce dossier. Et maintenant, la météo à Joliette ce soir et cette nuit. C'est quelques averses avec un risque d'orage suivi de passages nuageux avec 40 % de probabilité d'averse. Et le minimum prévu est de 18 degrés.

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Salut, je m'appelle Mathieu Guimond. On passe la soirée ensemble avec ben des choses à vous proposer. Hey, y en a-tu des activités en fin de semaine, dans les prochaines heures, dans La Nadière? Notre mission ce soir, c'est de vous brosser un portrait de ce qui vous attend, histoire de pouvoir meubler comme il faut votre agenda pour la fin de semaine. D'ailleurs, hein, on part ça demain avec un vendredi en musique à compter de 20h à la Place de la Culture à Saint-Félix-de-Valois. Nul autre que Bleu Jeans Bleu en show. Wow! C'est-tu hot, ça? En show gratuit à part de ça. Et les gars de Bleu Jeans Bleu, ils donnent un méchant bon spectacle avec les plus récents succès de leur dernier album. Puis on vous propose comme ça, vous pouvez y aller avec ou sans coton ouaté. Ça dépend, hein? Alors les détails sont au saint-félix-de-valois.com.

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6: Voici vos nouvelles, Arsenal Média. C'est aujourd'hui que le Québec entre en campagne électorale. Ce matin, la première ministre Christine Fréchette est allée voir la lieutenante-gouverneure Manon Jeannotte pour dissoudre l'Assemblée nationale, provoquant ainsi le déclenchement de la campagne. Les élections sont prévues le 5 octobre, ce qui signifie que la campagne électorale durera 39 jours. La guerre commerciale entre le Canada et les États-Unis risque de jouer un grand rôle dans la campagne, puisque la province est affectée par les droits de douane américains. Triste nouvelle. Un septuagénaire se trouve entre la vie et la mort après avoir perdu le contrôle de sa moto à Saint-Donat. Le tout est survenu vers 16h30 sur la route 125 Nord, a expliqué Kim Cormier, porte-parole pour la Sûreté du Québec.
7: Pour des raisons qui demeurent à éclaircir, le motocycliste aurait perdu la maîtrise de sa moto et serait entré en collision avec le garde-fou.
6: La victime a été transportée à l'hôpital où on craint pour sa vie. Des policiers en enquête collision ont été dépêchés sur place pour analyser la scène et déterminer les causes exactes de l'accident. Pour terminer, un conducteur et sa passagère se sont fait pincer avec d'importantes quantités de drogue à la suite d'une interception sur l'autoroute 40. Le tout s'est produit hier alors que la Sûreté du Québec a reçu un signalement de conduite erratique. Lors de leur interaction avec le conducteur, les policiers ont constaté la présence de stupéfiants dans le véhicule et ont procédé à la fouille de ce dernier. Le conducteur et sa passagère pourraient faire face à des accusations criminelles en lien avec ce dossier. Et maintenant, la météo à Joliette ce soir et cette nuit. C'est quelques averses avec un risque d'orage suivi de passages nuageux avec 40 % de probabilité d'averses. Et le minimum prévu est de 18 degrés.

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J'espère vous passer une belle soirée. Je m'appelle Mathieu Guimond. On passe la soirée ensemble. On met des choses dans votre agenda. Hey, beaucoup de choses en fin de semaine à signaler, hein. D'ailleurs, demain, vendredi 28 août, à Saint-Côme, c'est le dernier vendredi de l'harmonie de la saison. On débute le tout avec le 5 à 7. Il y aura des restaurateurs, un bar, de l'animation sur place. Et à 19h, un trio éphémère avec Nancy Bordelot, Sonia Bordelot et Jocelyn Bigra, qui sont trois artistes de Saint-Côme, qui seront là. Et à partir de 20h, Saint-Côme s'invite chez eux. C'est un collectif trad sur la scène extérieure du Parc de l'Harmonie. Alors, vous apportez vos chaises, mais ça se peut que vous restiez pas assis ben longtemps avec ce dernier vendredi de l'Harmonie de la saison à Saint-Côme. À ne pas rater demain, invitation au 103.5. Oh, bon.

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2: Voici vos nouvelles, Arsenal Média. C'est aujourd'hui que le Québec entre en campagne électorale. Ce matin, la première ministre Christine Fréchette est allée voir la lieutenant-gouverneure Manon Jeannotte pour dissoudre l'Assemblée nationale, provoquant ainsi le déclenchement de la campagne. Les élections sont prévues le 5 octobre, ce qui signifie que la campagne électorale durera 39 jours. La guerre commerciale entre le Canada et les États-Unis risque de jouer un grand rôle dans la campagne, puisque la province est affectée par les droits de douane américains. Triste nouvelle. Un septuagénaire se trouve entre la vie et la mort après avoir perdu le contrôle de sa moto à Saint-Donat. Le tout est survenu vers 16h30 sur la route 125 Nord, a expliqué Kim Cormier, porte-parole pour la Sûreté du Québec.
3: Pour des raisons qui demeurent à éclaircir, là, le motocycliste aurait perdu la maîtrise de sa moto et serait entré en collision avec le garde-fou.
2: La victime a été transportée à l'hôpital où on craint pour sa vie. Des policiers en enquête collision ont été dépêchés sur place pour analyser la scène et déterminer les causes exactes de l'accident. Pour terminer, un conducteur et sa passagère se sont fait pincer avec d'importantes quantités de drogue à la suite d'une interception sur l'autoroute 40. Le tout s'est produit hier alors que la Sûreté du Québec a reçu un signalement de conduite erratique. Lors de leur interaction avec le conducteur, les policiers ont constaté la présence de stupéfiants dans le véhicule et ont procédé à la fouille de ce dernier. Le conducteur et sa passagère pourraient faire face à des accusations criminelles en lien avec ce dossier. Et maintenant, la météo à Joliette ce soir et cette nuit. C'est quelques averses avec un risque d'orage, suivi de passages nuageux avec 40 % de probabilité d'averse. Et le minimum prévu est de 18 degrés.

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Salut, je m'appelle Mathieu Guimond. On passe la soirée ensemble avec ben des choses à vous proposer. Hey, y en a-tu des activités en fin de semaine, dans les prochaines heures, dans la Nodière? Notre mission ce soir, c'est de vous brosser un portrait de ce qui vous attend, histoire de pouvoir meubler comme il faut votre agenda pour la fin de semaine. D'ailleurs, hein, on part ça demain avec un vendredi en musique à compter de 20h à la Place de la Culture à Saint-Félix de Valois. Nul autre que Bleu Jeans Bleu en show. Wow! C'est-tu hot, ça? En show gratuit à part de ça. Et les gars de Bleu Jeans Bleu, ils donnent un méchant bon spectacle avec les plus récents succès de leur dernier album. Puis, on vous propose comme ça, vous pouvez y aller avec ou sans coton ouaté. Ça dépend, hein? Alors, les détails sont au saint-félix-de-valois.com.

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3: Voici vos nouvelles, Arsenal Média. C'est aujourd'hui que le Québec entre en campagne électorale. Ce matin, la première ministre Christine Fréchette est allée voir la lieutenant-gouverneure Manon Jeannotte pour dissoudre l'Assemblée nationale, provoquant ainsi le déclenchement de la campagne. Les élections sont prévues le 5 octobre, ce qui signifie que la campagne électorale durera 39 jours. La guerre commerciale entre le Canada et les États-Unis risque de jouer un grand rôle dans la campagne, puisque la province est affectée par les droits de douane américains. Triste nouvelle. Un septuagénaire se trouve entre la vie et la mort après avoir perdu le contrôle de sa moto à Saint-Donat. Le tout est survenu vers 16h30 sur la route 125 Nord, a expliqué Kim Cormier, porte-parole pour la Sûreté du Québec.
4: Pour des raisons qui demeurent à éclaircir, là, le motocycliste aurait perdu la maîtrise de sa moto et serait entré en collision avec le garde-fou.
3: La victime a été transportée à l'hôpital où on craint pour sa vie. Des policiers en enquête collision ont été dépêchés sur place pour analyser la scène et déterminer les causes exactes de l'accident. Pour terminer, un conducteur et sa passagère se sont fait pincer avec d'importantes quantités de drogue à la suite d'une interception sur l'autoroute 40. Le tout s'est produit hier alors que la Sûreté du Québec a reçu un signalement de conduite erratique. Lors de leur interaction avec le conducteur, les policiers ont constaté la présence de stupéfiants dans le véhicule et ont procédé à la fouille de ce dernier. Le conducteur et sa passagère pourraient faire face à des accusations criminelles en lien avec ce dossier. Et maintenant, la météo à Joliette ce soir et cette nuit. C'est quelques averses avec un risque d'orage suivi de passages nuageux avec 40 % de probabilité d'averses. Et le minimum prévu est de 18 degrés.

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Ouais, et c'est vendredi. Bon début de journée, un vendredi nuageux, cependant 30% de risque d'averse pour ce matin. On a une, pour cet après-midi, une alternance soleil-nuage. Donc, ça va s'améliorer d'heure en heure. Le maximum aujourd'hui, 23 degrés. Ce soir, cette nuit, ciel dégagé avec du brouillard, minimum 10. Demain, le brouillard se dissipe le matin. Par la suite, c'est beau, c'est du soleil pour partir. Un petit peu de nuage en après-midi, rien de majeur. Et puis, le maximum demain, 25 degrés. Dimanche, des nuages, on a 60% de risque d'averse, maximum 22. Présentement, sur le Grand Joliette, on a 18 degrés. Le soleil se lève dans quelques minutes à 6h09, se couche ce soir à 19h40. Il est 6h précisément. Bon début de journée, bon début de week-end, on peut le dire. C'est vendredi, on est content. Vendredi 28 août, on vous souhaite une très, très belle journée. En manchette, ce matin, on va parler de ce sondage Synopsis La Presse qui nous dit que la coalition Avenir Québec se retrouve ce matin presque à égalité avec le Parti québécois au sommet. C'est gros. C'est gros comme... C'est surprenant. Ça a été vite, cette remontée. On va y revenir dans les prochaines minutes. Au sport, les Alouettes affrontent ce soir les Blue Bombers à Winnipeg. Et au showbiz, on parle de Daniel Lemire qui doit reporter des spectacles. Problème de santé. On va donc y revenir un petit peu plus tard. On s'installe pour les trois prochaines heures avec un bon café. Je vous le répète, c'est vendredi. C'est le week-end. Dans quelques heures à peine. Bon, vous en souhaite un bon. Et c'est parti.

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1: Oui, on va commencer avec ce qu'on trouve en une de la presse ce matin, un sondage Synopsis, la presse, qui nous dit que la CAQ rebondit. Selon ce sondage, la coalition Avenir Québec se retrouve ce matin presque à égalité avec le Parti québécois au sommet. Le Parti québécois est à 28 % la CAQ est à 27 % 20 % pour le Parti libéral, 14 % pour le Parti conservateur et 10 % pour Québec solidaire. Et pour la première fois, donc, en trois ans, le Parti québécois n'est plus seul en tête. Sondage qui a été réalisé du 24 au 26 août, donc entre lundi et mercredi. On a sondé 1009 répondants. 27 % pour la CAQ, 28 % pour le PQ. C'est du coude à coude. C'est un seul point d'écart. Alors, si les élections avaient lieu aujourd'hui, c'est sûr que ça nous donnerait un gouvernement minoritaire, très minoritaire. Ce qu'on constate aussi, c'est que la CAQ profite de la dégringolade du Parti libéral et ça devient une course à deux. Mais la campagne ne fait que commencer, évidemment. Ça fait la une du Journal de Montréal également, cette campagne. Le cirque Trump s'invite dans la campagne, c'est ce que titre le Journal de Montréal. D'abord, c'est fait, hein? Donald Trump a changé le nom du lac Ontario. Sinon, à un moment ou l'autre, dans la journée, hier, les cinq chefs ont dû parler de Donald Trump. Donc, quand on vous dit qu'ils s'invitent dans la campagne. Et on en a rajouté également sur le français. Vous savez que les négociations ont échoué entre les dernières négociations entre Mark Carney et puis les Américains. Et Mark Carney est revenu en disant « Nous, il n'était pas question de faire de concessions sur le français. » Donc, c'est une des raisons principales pourquoi les négociations ont échoué. Du côté américain, on a dit hier « Ben voyons donc, pensez-vous que ça nous importe le français? Pensez-vous qu'on se préoccupe du fait que au Québec, on parle en français? » Alors, ce que les Américains affirment, c'est que Mark Carney se sert de ça pour contrer le Parti québécois. C'est carrément ce qu'on a dit. On a dit, il y a un parti souverainiste là, qui est en tête des sondages au Québec, et Mark Carney se sert de ça pour solidifier l'unité canadienne. Alors, c'est la version des Américains. Voyons voir quelle sera la réponse de Mark Carney. Il est 6h09, ça a été lancé hier, sur nos ondes, la pièce sort officiellement aujourd'hui. On vous l'a offert deux fois hier. Et vous la redemandez, on vous l'offre encore. C'est Talk, sa nouveauté en français avec Claudia Bouvette. Voici Boomerang.

0: cette chanson.
1: Ouais, Daniel Lemire, qui doit reporter des spectacles, devait partir en tournée avec un beau duo, Daniel Lemire et Denis Bouchard, ensemble, un show qui s'appelle 100 ans de carrière à deux. Sauf qu'on doit reporter les dates de spectacle en raison de problèmes de santé de Daniel Lemire. Daniel Lemire a 70 ans aujourd'hui. Et problème de santé donc qui nécessite une période de repos, doit se retirer temporairement de ses activités professionnelles. On n'en sait pas plus pour l'instant sur ses problèmes de santé. De nouvelles dates seront annoncées dès que possible. Et puis, pour ceux qui ont déjà des billets, ben les billets restent valables pour les nouvelles dates, et si vous préférez vous faire rembourser, c'est possible également. Je sais qu'il y avait des arrêts prévus du côté de Terrebonne, de l'Assomption également. Donc, c'est reporté. Voici Kevin Parent en musique avec Caliente. Lui était récemment du côté de Saint-Jean-de-Mata, chez Expérience Mata, et c'était, semble-t-il, tout un show. On m'en parlait d'ailleurs. Hier, j'ai croisé des gens qui étaient sur place. Kevin, on l'aime. On lève le volume. On lève sur le volume un petit peu. Une bonne toune d'été, une bonne toune de journée estivale.

0: Je vous rappelle qu'on a une belle soirée qui nous attend. Hein. Il y a ce petit 30% de risque d'averse tôt ce matin, mais par la suite, on parle d'un ciel dégagé pour ce soir. Tant mieux, parce qu'on a un show qui nous attend ce soir du côté de Saint-Côme. C'est le dernier vendredi de l'harmonie de la saison. Et on termine ça avec Saint-Côme, Saint-Vite chez eux, donc un collectif trad. Avec en première partie ce trio éphémère formé de Nancy Bordelot, Sonia Bordelot et Jocelyn Bigra. On a restauration sur place, on a des restos, des bars. L'animation commence à 17h. Première partie donc avec le trio éphémère, c'est à 19h et le spectacle principal à 20h, c'est au Parc de l'Harmonie. Bonne soirée à tous ceux, toutes celles qui seront présents.
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1: Bah, c'est facile, hein? C'est vendredi. Et puis, c'est toujours pas mal plus facile. Et puis, c'est le cas encore une fois ce matin, la 40 pour rejoindre Montréal pour le pont Charles de Gaulle. C'est ouvert jusqu'à l'échangeur Anjou. Il y a un petit ralentissement à l'échangeur Anjou pour rejoindre l'échangeur depuis Roi-René, là, mais c'est pas une congestion. Rue Notre-Dame à Repentigny, facile. 640, facile. 25 Sud, facile. Seul endroit, une petite congestion, c'est du côté de la Plaine. Ben, c'est assez solide, quand même, sur le boulevard Laurier, entre le rang Sainte-Claire et puis la Montée-Major.
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1: Oui, certainement les informations de 6h30 avec Jessica Potchou.
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1: Et on commence, Jessica, en parlant des élections provinciales, évidemment, continue à annoncer des candidats.
6: Tout à fait. L'ancien député Nicolas Girard tentera un retour avec le PQ dans Repentigny. L'annonce a été faite hier en fin de journée en présence du chef péquiste Paul Saint-Pierre Plamondon. Nicolas Girard a siégé dans l'opposition officielle péquiste à l'Assemblée nationale de 2004 à 2012. Il représentait alors la circonscription de Gouin. Comme député de l'opposition, il avait talonné le gouvernement Charest au sujet de permis de garderie qui était octroyé à des contributeurs financiers du Parti libéral. M. Girard avait écorché au passage le ministre de la Famille de l'époque, Tony Tomassi, qui avait finalement été démis de ses fonctions en 2010. En 2012, Nicolas Girard a été battu d'Angouin par Françoise David de Québec solidaire. Chez nous, à Saint-Charles-Borromée, un nouveau feu de circulation sera implanté afin d'améliorer la fluidité à l'intersection des rues Petite-Noret et Flavie-Poirier. Selon l'échéancier, l'ajout devrait être fait vers la fin de l'automne, mais pourrait être reporté au printemps 2027 si un gel hâtif est observé. La ville a précisé que le feu permettra de gérer les mouvements à l'intersection de manière sécuritaire. De nouvelles traverses piétonnes accompagneront également ce nouveau feu de circulation afin que les citoyens puissent emprunter les rues du secteur en toute sécurité. Un conducteur et sa passagère se sont fait pincer avec d'importantes quantités de drogue à la suite d'une interception sur l'autoroute 40 à La Norée. Le tout s'est produit mercredi alors que la Sûreté du Québec a reçu un signalement de conduite erratique. Lors de leur interaction avec le conducteur, les policiers ont constaté la présence de stupéfiants dans le véhicule et ont procédé à la fouille de ce dernier. Le conducteur et sa passagère pourraient faire face à des accusations criminelles en lien avec ce dossier. Pour terminer, les amateurs de tennis pourront profiter d'un bon spectacle dès demain à l'occasion des internationaux de tennis junior Banque nationale de Repentigny. Ce sont plus de 120 des meilleurs joueurs juniors au monde qui vont alors débarquer dans la région pour s'affronter. Depuis cette année, le début des rondes éliminatoires coïncide avec la fête de la famille, ce qui apportera une ambiance festive à l'événement.
1: Effectivement, j'y étais moi d'ailleurs du côté de Repentigny hier soir pour l'événement Astronomie et vin, c'est une tradition maintenant dans ce gros tournoi de tennis. Et puis, c'est un bon calibre. Tu étais présente à la conférence de presse, d'ailleurs. La gagnante de l'an dernier y sera encore, les deuxièmes au monde. Bref, c'est un rendez-vous. Moi, j'y serai compté demain pour à titre d'annonceur maison. Et c'est un beau samedi qu'on nous prévoit pour ça. Tu nous as préparé un petit topo qu'on va vous faire entendre un petit peu plus tard aussi. Hein?
6: Exactement.
1: OK, autour de 8h50. On va parler météo pour aujourd'hui. D'abord, c'est nuageux, un petit 30% de risque d'averse tôt ce matin. Par la suite, alternance soleil-nuage, maximum 23. Ce soir, cette nuit, ciel dégagé avec du brouillard, minimum 10. Demain, on se lève avec du brouillard, par la suite du soleil et un tout petit peu de nuage en après-midi. 25, le maximum demain. Et dimanche, des nuages. On a un 60% de risque d'averse, maximum 22. Présentement, sur le Grand Joliette, on a 18 degrés. Oui, et on est vendredi, il est précisément 6h30. On va saluer ce matin particulièrement les gens de Saint-Donat, les gens de Saint-Barthélemy, tiens, et de Radon. Passez une très belle journée. On vous souhaite une bonne fin de semaine également dans les prochaines minutes. Deux pièces qui étaient numéro un sur le palmarès Billboard à pareille date. On va aller faire un tour encore ce matin dans les années 80. On est encore ce matin avec Madonna. Et on va aussi vous offrir un extrait de la pièce qui était numéro un sur Billboard à pareille date l'an dernier. Mais d'abord, Sarah Dufour, voici « Je suis mêlé, moi, je suis mêlé ».

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Wow! JF posé à 6h38 minutes. Nous sommes le 28 août. Deux extraits de pièces qui, à pareille date, quelque part dans le temps, étaient au sommet du palmarès Billboard. Et on s'arrête pour partir dans les années 80, 1987. 28 août, encore un numéro 1 Billboard pour Madonna.

0: fait longtemps, 39 ans. En 87, c'était numéro 1 à Donna, Who's That Girl? Et le deuxième extrait ce matin, ben ça c'est vraiment récent, c'est l'an dernier. À pareille date, en 2025, celui qui était numéro 1 sur Billboard, c'est Alex Warren.
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0: Ordinary Erna, déjà. Cette pièce était au sommet à pareille date en 2025. Il est 6h40. On va s'arrêter quelques secondes. Et au retour, une pièce qui s'appelle Marrakech et c'est servi sur un plateau d'argent par les trois accords. On vous souhaite un très, très bon début de journée. Merci d'avoir choisi les 100 000 matins.
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1: 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On fait ce qu'on aime, ben je comprends, non. Voici les respectables.

0: vous aimez la musique, vous aimez les sorties, vous aimez ça quand c'est gratis. On a un vendredi en musique ce soir du côté de Saint-Félix-de-Valois avec Bleu Jeans Bleu et le show Rock de Nain. Alors, on est sur le terrain, le magnifique terrain de l'église du côté de Saint-Félix-de-Valois. Et puis, c'est à 20h ce soir, c'est gratuit. Et ça va être bon, évidemment. Hein, c'est de la bonne humeur en musique. Les gars de Bleu Jeans Bleu qui débarquent ce soir du côté de Saint-Félix-de-Valois. Valois.
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0: C'est beau, c'est facile. La 40 rejoint de Montréal pour ce qui est du pont Charles-de-Gaulle. C'est ouvert. En fait, jusqu'à l'échangeur en joue, c'est facile. Rue Notre-Dame à Repentigny, facile aussi. 640, ça va très, très bien. 25 Sud, ça va. On a une petite congestion sur le boulevard Laurier à la Plaine vers la 640, à l'approche de la montée Major. Ça congestionne aussi sur le chemin Gascon à Mascouche, venant de la Plaine vers la 640, à la croisement du chemin Comtois jusqu'à la rue de la Licorne. Sinon, 158, ouais, ça va actuellement. Même chose pour la 131.
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3: Bon vendredi, ici Louis-Philippe Arnoirel. Le comportement et les déclarations de certains candidats sont venus faire ombrage au lancement de la campagne électorale du Parti québécois et du Parti libéral du Québec hier. Au PQ, Paul Saint-Pierre Plamondon a dû défendre la candidature de François Gariépy dans Charlevoix-Côte-de-Beaupré. En 2022, dans un balado, M. Gariépy a utilisé le mot « squat » pour parler des femmes autochtones. Le candidat péquiste a dit le regretter aujourd'hui, selon la presse et Le Devoir. Le chef libéral, Charles Milliard, a pour sa part annoncé avoir écarté un autre de ses candidats. Il a décidé de retirer la candidature d'Étienne Pinault-Saint-Don dans Rimouski en raison d'allégations de nature personnelle. Toujours en politique, Jean Allaire, premier chef et cofondateur de l'Action démocratique du Québec, est décédé mardi à l'âge de 96 ans. Son ambitieux rapport après l'échec de Meach avait poussé le Parti libéral du Québec dans des sentiers autonomistes inégalés jusque-là. Monsieur Allaire, qui avait quitté le Parti libéral, dirige en 94 un nouveau parti nationaliste de centre-droit, l'ADQ. Après des ennuis de santé, il laisse la direction de l'ADQ à Mario Dumont. Monsieur Allaire a par la suite été un partisan de la fusion de l'ADQ avec la coalition Avenir Québec de François Legault, qui a eu lieu en 2012. Air Canada a suspendu les deux employés arrêtés mercredi par la GRC dans le cadre d'une affaire présumée de trafic de cocaïne et de cannabis à l'aéroport Montréal-Trudeau. La compagnie aérienne n'a pas souhaité faire d'autres commentaires sur ces arrestations. La GRC a précisé avoir remis en liberté les deux employés. Et les universités canadiennes ont recruté des dizaines de scientifiques et de chercheurs étrangers dans le cadre de la première promotion d'un nouveau programme. Le recrutement de ces 64 recrues est financé sur 8 ans par une enveloppe de 504 millions de dollars du gouvernement fédéral. Le programme vise à attirer des universitaires de renommée mondiale. Beaucoup d'entre eux ont été soutirés à des institutions américaines prestigieuses. C'est ce qui complète vos actualités Arsenal Média. Passez une bonne journée sur nos ondes.
4: Ben, on a du football ce soir avec les Alouettes qui affrontent les Blue Bombers à Winnipeg. Et avec une victoire ce soir, les Alouettes assureraient déjà leur place en série avant même la fin du mois d'août, imaginez. Du côté du hockey, Connor Hellebuyck, le gardien de but des Jets de Winnipeg, a demandé une transaction. Ça, c'est un dur coup, j'imagine, pour l'équipe. Trois fois gagnant du trophée Vézina. Un excellent gardien de but. Ça se complique parfois en série, là, mais donc, il demande une transaction. Elle l'avait fait en privé, puis ça bougeait pas. Puis là, les camps d'entraînement vont se mettre en branle bientôt. Alors, fait une sortie publique pour dire « Je veux partir de Winnipeg ». Au tennis, Félix Auger-Aliassime va affronter au premier tour des internationaux de tennis des États-Unis, l'Australien Rinki Kijikata. On a fait le tirage au sort hier. Leila Annie Fernandez, 31e tête de série, va affronter, elle, la Chinoise Zhang Shui. Et puis du côté du baseball, les Blue Jays en ont mangé toute une hier, défaite de 13-2 contre les Royals de Kansas City. George Springer a frappé un circuit de 2 points pour les Blue Jays. On glisse maintenant à 3,5 matchs de la dernière place qui donne accès aux séries dans l'Américaine. Scène régionale, on a du hockey ce soir et à Joliette et à Terrebonne. D'abord, les Prédateurs de Joliette, c'est un premier match préparatoire cette saison au Centre Marcel Bonin, 19h30, premier match préparatoire à domicile. C'est contre l'Indigo de Granby. Et puis, c'est une série aller-retour. On sera à Granby dimanche en après-midi. Et les Cobras de Terrebonne reçoivent, eux, ce soir, les Panthères de Saint-Jérôme à la Cité du Sport. Côté météo, c'est nuageux aujourd'hui. On a un petit 30% de risque d'averse, mais tout ça, c'est ce matin. Après-midi, on parle d'une alternance soleil-nuage avec un maximum à 23. Ce soir, cette nuit, un ciel dégagé. On a du brouillard et un minimum à 10. Demain, du brouillard au réveil. Par la suite, du soleil. On part la journée avec beaucoup de soleil. Un petit peu de nuages en après-midi. 25 comme maximum. Dimanche, des nuages. 60% de risque d'averse, maximum 22. Et présentement, sur le Grand Joliette, on a 18 degrés. Ouais, 18 degrés.
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Hey, je sais, c'est pas facile de sortir du lit ce matin, mais on a la semaine dans le camp, mais quand on regarde devant ce qui s'en vient, ben c'est la fin de semaine. Demain, on reste au lit pour plusieurs, en tout cas pour quelques heures supplémentaires. On va dans la prochaine heure, pas trop tard, par exemple, pour se lever, pour profiter de tout ce qui se passe dans la région, parce qu'il s'en passe encore des affaires. On va en parler avec Marie-Lou Mulouin-Robitaille de Tourisme Lanaudière autour de 7h30 ce matin. Diane Lesage, Lucie Lemay seront avec moi aussi pour la chronique Vinicole autour de 7h50. Puis il y a de la musique. Le meilleur de la musique. Allez chercher votre chapeau de cowboy. On part l'heure de 7h avec Chabouzi et Cowgirl. Bon déjeuner, tout le monde!

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1: Oui, en une de la presse, d'abord, ce matin, un sondage Synopsis, la presse, qui nous dit que la CAQ rebondit. Selon ce sondage, la coalition Avenir Québec se retrouve ce matin presque à égalité avec le Parti québécois au sommet. Le Parti québécois est à 28 % la CAQ est à 27 % 20 % pour le Parti libéral, 14 % pour le Parti conservateur et 10 % pour Québec solidaire. Pour la première fois, donc, en 3 ans, Parti québécois qui n'est plus seul en tête. Sondage qui a été réalisé du 24 au 26 août, donc entre lundi et mercredi. Et on a sondé 1009 répondants. 27 % pour la CAQ, 28 % pour le Parti québécois. C'est du coude à coude, un seul point d'écart. Alors, si les élections avaient lieu aujourd'hui, c'est sûr que ça nous donnerait un gouvernement minoritaire, très minoritaire. Ce qu'on constate aussi, c'est que la CAQ profite de la dégringolade du Parti libéral et ça devient une course à deux. Journal de Montréal en une, ben là aussi la campagne électorale et Donald Trump qui s'invite dans cette campagne. D'abord, vous dire, il a changé le nom du lac Ontario, là, c'est fait. Hier, les 5 chefs ont, à un certain moment durant la journée, parler de Trump. Donc, c'est la preuve qu'il s'invite là, vraiment dans cette campagne. D'ailleurs, on est revenu du côté de Washington sur l'échec des négociations entre Mark Carney et puis les Américains. On sait, Mark Carney a dit, une des raisons pour laquelle on s'est retiré de la table des négociations, c'est que pour nous, c'était pas question de faire une concession sur le français. Et puis les Américains ont dit, ben voyons donc. On n'a jamais parlé de ça. Mark Carney invente ça. Ça nous fait quoi, vous pensez, qu'on parle français au Québec? Là? Et ce qu'on dit du côté des Américains, on dit, il a inventé ça parce que présentement, au Québec, on est en élection. Et puis, il y a un parti souverainiste qui se retrouve en tête des sondages. Donc lui invente cette histoire pour solidifier, si on veut, l'unité canadienne. C'est la version des Américains. Hâte de voir la réponse de Mark Carney. Et puis, dans le devoir, en une du devoir, ce matin, en fait, on a un outil qui vous permet de comparer les programmes et des différents partis. Ça vous tente de passer en revue les engagements et puis les promesses, puis tout ça. On a un outil là, qui vous permet de comparer le tout dans le devoir. Intéressant. Il est 7h12 minutes.
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Ben, ça commence ce soir, c'est pour deux soirs. 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On vous souhaite une très, très belle soirée. 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

0: Autre belle suggestion de sortie en fin de semaine, demain, du côté de Saint-Thomas. On en parlait hier, d'ailleurs, avec les organisateurs. C'est une journée familiale, gratuite, avec un paquet d'affaires. On a une exposition de voitures anciennes. On a de la danse country, là aussi, avec Caroline Brassard. On a des activités pour les enfants. C'est Stéphane Lacroix qui était en studio pour nous en parler. Il est de soutien aux sinistrés Lanaudière Nord. C'est un très, très bel organisme de chez nous qui vient en aide aux gens qui sont touchés par un sinistre. Et on veut amasser des sous, mais il n'y a pas de prix d'entrée. Alors, vous vous présentez sur place, en famille. Si vous voulez donner, peuvent vous donner, mais c'est pas obligatoire. On va faire des sous quand même avec la vente de breuvages et de bouffe, puis tout ça. Et il y a des spectacles gratuits, là aussi. Mettez les gens, notamment le Playback Band. Bref, une très, très belle journée qui nous attend en ce magnifique samedi. Demain, c'est du côté de Saint-Thomas. On fait ça au 31 rang sud à Saint-Thomas. Ça commence à 9h, c'est jusqu'à 16h demain.
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0: Ben, le vendredi, vous le savez, c'est toujours plus facile, les vendredis d'été particulièrement. Et puis, c'est facile encore ce matin, la 40, rejoint Montréal. Pour ce qui est du pont Charles de Gaulle, c'est ouvert jusqu'une fois rendu, je vous dirai, à Montréal, à Roi-René, à l'approche de Roi-René. Une petite congestion là pour l'échangeur. Rue Notre-Dame à Repentigny, pour le pont de Gardeur, c'est facile. La 640, ça va très, très bien dans les deux directions. 25 Sud pour Laval. Un petit peu d'hésitation à l'approche et à la sortie du pont de l'Île-Saint-Jean. C'est pas majeur. Il y a, comme tous les matins, congestion du côté de La Plaine vers la 640 sur le boulevard Laurier à l'approche du chemin Sainte-Claire. Et puis, une fois rendu à Mascouche, il y a bien du monde ce matin sur le chemin Gascon, là, depuis un petit peu après le chemin Martin. jusqu'une fois rendu à la rue Napoléon. 158, maintenant, ça va bien. 131, ça va bien aussi, boîte de contournement. Oui, ça va.
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0: Avec Jessica Potsou, on commence en parlant des élections provinciales et puis de ces annonces de candidats qui se poursuivent.
14: Tout à fait. L'ancien député Nicolas Girard tentera un retour avec le PQ dans Repentigny. L'annonce a été faite hier en fin de journée en présence du chef péquiste Paul Saint-Pierre Plamondon. Nicolas Girard a siégé dans l'opposition officielle péquiste à l'Assemblée nationale de 2004 à 2012. Il représentait alors la circonscription de Gouin. Comme député de l'opposition, il avait talonné le gouvernement Charest au sujet de permis de garderie qui étaient octroyés à des contributeurs financiers du Parti libéral. M. Girard avait écorché au passage le ministre de la Famille de l'époque, Tony Tomassi, qui avait finalement été démis de ses fonctions en 2010. En 2012, Nicolas Girard a été battu dans Gouin par Françoise David de Québec solidaire. À Saint-Charles-Borromée, un nouveau feu de circulation sera implanté afin d'améliorer la fluidité à l'intersection des rues Petite-Noret et Flavie-Poirier. Selon l'échéancier, l'ajout devrait être fait vers la fin de l'automne, mais pourrait être reporté au printemps 2027 si un gel hâtif est observé. La ville a précisé que le feu permettra de gérer les mouvements à l'intersection de manière sécuritaire. De nouvelles traverses piétonnes accompagneront également ce feu de circulation afin que les citoyens puissent emprunter les rues du secteur en toute sécurité. Un conducteur et sa passagère se sont fait pincer avec d'importantes quantités de drogue à la suite d'une interception sur l'autoroute 40 à La Norée. Le tout s'est produit mercredi alors que la Sûreté du Québec a reçu un signalement de conduite erratique. Lors de leur interaction avec le conducteur, les policiers ont constaté la présence de stupéfiants dans le véhicule et ont procédé à la fouille de ce dernier. Le conducteur et sa passagère pourraient faire face à des accusations criminelles en lien avec ce dossier. Pour terminer, les amateurs de tennis pourront profiter d'un bon spectacle dès demain à l'occasion des internationaux de tennis junior Banque nationale de Repentigny. Ce sont plus de 120 des meilleurs joueurs juniors au monde qui vont alors débarquer dans la région pour s'affronter. De plus, cette année, le début des rondes éliminatoires coïncide avec la fête de la famille, ce qui apportera une ambiance festive à l'événement.
0: Oui. Effectivement, ça commence demain. J'y serai, moi, dès 16h. On a les matchs vedettes, les premiers de la semaine. C'est totalement gratuit. On vous invite à venir nous retrouver. Hey, grosse nouvelle! On vient d'apprendre à l'instant que Céline Dion est arrivée en France. Sa série de concerts commence dans 2 semaines. Elle s'est posée, donc, à Paris, il y a quelques minutes, à bord de son jet privé en provenance de Vegas, aux États-Unis. C'est du concret, là. Ça s'en vient, ce retour de Céline. On va parler météo. Vous dire que c'est nuageux aujourd'hui. 30% de risque d'averse tôt ce matin. Par la suite, une alternance soleil-nuage. Donc, c'est un bel après-midi qui nous attend. 23 comme maximum. Ce soir, cette nuit, ciel dégagé. Du brouillard et un minimum à 10. Demain, du brouillard au réveil. Par la suite, du soleil. On passe en beauté demain. Un petit peu de nuage en après-midi. Rien de majeur. Rien pour nous gâcher notre samedi. 25 le maximum demain. Dimanche, des nuages. Il y a un 60% de risque d'averse maximum 22. Et présentement, sur le Grand Joliette, on a 18 degrés. Ouais, et on va saluer ce matin tout particulièrement les gens de Mascouche, les gens de La Valterie, ouais, et puis les gens de La Norée. Tiens, passe une très, très belle journée. Il y a des activités encore un petit peu partout dans la région. On va en parler dans les prochaines minutes avec Marie-Lou de Tourisme La Nausière. Mais pour l'instant, c'est Outcast. Hey, yeah! Bon week-end!

0: rien.
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1: Ouais, la chronique de tourisme La Naudière avec Marie-Lou Mulouin-Robitaille, que l'on retrouve. Bon matin, Marie-Lou.
2: Bon matin.
1: Comment tu vas?
2: Ça va bien, toi?
1: Ça va très, très bien. Dépendamment du centre de service scolaire, là, pour certains, c'est le dernier week-end avant la rentrée.
2: Exactement. Il y en a qui ont commencé l'école cette semaine. Il y en a pour qui c'est la semaine prochaine. Donc, une belle dernière fin de semaine là, qu'on peut passer en famille avant le retour en classe. Donc, ce matin, j'avais envie de vous parler du complexe Atlantide. Là. Dans le fond, c'est la dernière fin de semaine pour profiter du parc aquatique et aussi des autres activités, là, le manoir hanté, le château magique et le parcours aérien. À noter, par contre, là, que le Family Zoo, donc le zoo, le refuge animalier, le kiosque sur place, lui, va être ouvert encore tous les jours, toute l'année. On peut même y aller l'automne et l'hiver.
1: Oui, et dormir sur place.
2: Oui, à l'hôtel La Cité Perdue. Vraiment cool.
1: On va parler d'agrotourisme maintenant.
2: Oui, j'avais envie de vous parler d'agrotourisme. Deux petites suggestions pour vous ce matin. Tout d'abord, j'avais envie de vous parler de Miel de Chinou, qui est à Sainte-Mélanie. Donc, c'est une entreprise familiale. On y retrouve, dans le fond, tous ceux pour apprendre le fonctionnement des ruches, la fabrication du miel. Sur place, il y a une petite fermette vraiment cute. Il y a même un pan. Ça avait bien impressionné les enfants. Puis, il y a même de la crème glacée avec des produits de miel. C'est vraiment délicieux. Puis, je trouve vraiment que c'est un bel endroit là, pour un pique-nique pour en fin de semaine.
1: Et il y a la Terre des Bisons aussi.
2: Oui, exactement. À Radun, la Terre des Bisons, qui est une autre super belle entreprise familiale de la région. Dans le fond, on y parle des grands gibier, donc puis il y a le centre d'interprétation sur place. Il y a un sentier de randonnée aussi qui nous permet d'aller près des enclos. C'est vraiment super. Puis on peut y retrouver dans le fond tout ce qu'on a besoin pour un bon barbecue aussi pour en fin de semaine.
1: C'est plaisant parce que souvent l'été on va se promener, on va sortir en famille puis tout ça. Puis on reste à l'intérieur plus à l'automne ou à l'hiver. Avec septembre qui arrive, il y a encore un paquet de belles activités. On peut en profiter.
2: Ben
1: chez
2: oui,
1: nous,
2: vraiment.
1: Dans la
2: c'est deux entreprises là se trouvent dans le fond sur nos circuits touristiques gourmands aussi. Donc on en a 5. Sur le site de Tourisme La Naudière en collaboration avec Goûter La Naudière. Puis ça, c'est je vous ai nommé deux entreprises ce matin, mais il y en a une quarantaine de belles entreprises à découvrir. C'est parfait, c'est la météo parfaite, en fait. Là,
1: pour, et à longueur d'année, partout dans la région, il y a des activités, là, dépendamment des endroits. On parle de balades à vélo. Ça, c'est le temps aussi encore. Là.
2: Oui, ben oui, c'est encore super le temps de faire des balades à vélo. Ça, en fin de semaine, mes deux petites suggestions, dans le fond, dans le coin de Joliette, il y a le parc de l'île Vaisseau. On fait le tour de la rivière, les deux passerelles, c'est vraiment beau. Puis aussi, on peut traverser entre Notre-Dame-des-Prairies et Saint-Charles-Borromée sur la passerelle du parc Bosco. C'est vraiment deux beaux parcours que moi, j'aime aussi faire à la course à pied, mais aussi en vélo en famille.
1: C'est encore le temps aussi pour les activités nautiques.
2: Oui, c'est comme un peu, tu sais, c'est ça, fin de l'été. Ouais. Souvent, septembre nous réserve quand même de la chaleur.
1: Ben,
2: on verra pour cette année.
1: L'été, c'est encore l'été jusqu'au 21 septembre.
2: Exactement. Mais c'est ça, donc, que j'avais envie qu'on n'oublie pas là, nos belles activités nautiques. Donc, location d'embarcation nautique, une descente de rivière au canot volant, nos plages. On en a vraiment des belles dans la région. Donc, on peut en profiter, c'est ça, juste avant le retour en classe.
1: À Saint-Félix, on a un vendredi en musique ce soir.
2: Oui, pour commencer ça, pour terminer, dans le fond, ce soir à 20h sur la place de la culture à Saint-Félix-de-Valois, c'est Bleu Jeans Bleu qui sera en spectacle.
1: Bien partir le week-end, c'est le dernier de la saison, c'est
2: oui,
1: ça?
2: Oui, exactement.
1: C'est vendredi en musique. Et on a du temps un petit peu pour parler de randonnée dans nos sentiers.
2: Oui, j'aime toujours ça aussi, vous faire une petite suggestion de randonnée. Donc, pour ce week-end, je vous suggérerais d'aller un peu plus vers l'est de la région, pardon, dans le coin de Mandeville, au parc régional des Chutes du Calvaire. Donc, c'est des randonnées assez faciles à intermédiaire, avec des beaux points de vue sur la rivière et sur les chutes. Fait que ça serait un beau rendez-vous à noter.
1: C'est pas parce que septembre arrive qu'on va s'en cabaner.
2: Oh non, il y a les belles couleurs qui arrivent.
1: Hey, d'ailleurs, le week-end prochain, week-end de 3 jours. On va en reparler vendredi prochain.
2: Exact.
1: Ça marche? Hey, bon week-end!
2: Bon week-end! Bye-bye!
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0: 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Bonne chronique!
1: Ben, depuis lundi, on accueille nos nouveaux collaborateurs pour la saison d'automne. Les nouveaux et puis les valeurs sûres. Ces deux-là font partie des valeurs sûres. Diane Lesage et puis Lucie Lemay. Bon matin, mesdames!
2: Bon matin!
1: Comment ça va?
3: Hey, ça va très bien.
2: Oui, très, très bien.
1: À tous mes chroniqueurs, je leur demande de vous passer un bel été, puis tout ça, parce qu'on ne s'est pas vu de l'été, mais nous autres, on s'est vu tout l'été.
3: On a passé un très bel été ensemble.
2: C'est ça, avec toi, avec Diane.
1: À l'année, vous êtes là, on aime ça. On s'en va où ce matin?
3: Ben, c'est la rentrée, on reprend tranquillement la routine, les lunchs, les rendez-vous, les

0: cache deux Québécois, en fait, André Tremblay et Nathalie Bonhomme. En 2016, André acquiert le domaine du Tix dans le Vaucluse, dans le sud de la vallée du Rhône. Nathalie, elle, va se joindre à l'aventure en 2020 et le nom de la cuvée devient naturellement l'union des deux noms, donc Bonhomme Tremblay. Wow. Dans la bouteille, on retrouve 100% Viognier, qui est bio, cultivé à quelques 350 mètres d'altitude. Donc, le Viognier, c'est un cépage qu'on reconnaît souvent à son côté très aromatique. Et ici, il s'exprime particulièrement bien. Au nez, on retrouve la pêche, la fleur blanche, une petite touche beurrée aussi, légèrement boisée. Mais ça fait que c'est enveloppant, généreux, avec juste assez de fraîcheur pour garder un vin super bien équilibré. C'est pas lourd du tout.
1: Oh, c'est bon ça.
0: C'est bon, vraiment.
2: Ouais.
0: C'est un blanc qu'on peut facilement boire justement à l'apéro parce que ça reste facile à boire, mais à table, il s'accorde super bien aussi avec le poulet grillé, le porc. On peut le prendre sur un beau pavé de saumon. Il va particulièrement bien aussi avec tout ce qui est un peu épicé. Je pense au curry, entre autres, cuisine indienne. Ça peut être super intéressant. J'aime beaucoup le fait que ce vin-là raconte un peu une histoire, en fait, celle de deux Québécois qui ont choisi d'aller faire du vin dans la vallée du Rhône. Donc, j'avais envie de vous le présenter ce matin.
1: Très bonne idée.
2: Bonhomme Tremblay.
0: Donc, Bonhomme Tremblay, exactement. Le code 148-78-842. On est à 24,60 $. Je pense que c'est un vin à découvrir absolument.
2: Ah, vraiment? Oui. Je retombe en amour avec les blancs.
0: Les blancs, hein?
1: Pas trop, là.
0: Lucie est inquiète, là, tu goûtais.
2: Notre deuxième, on est aussi en France.
0: Oui, mais tu vas l'aimer, celui-là aussi. Oui. On reste dans la vallée du Rhône. 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Puis la petite note épicée à la fin que j'aime beaucoup, qui fait que le vin se prolonge en bouche. C'est bon.
2: C'est très, très bon. Donc,
0: tu ne seras pas en reste ce matin. Non, si Lucie part avec le blanc.
2: Je pars avec le rouge.
1: J'aime de plus en plus les rouges.
0: Bon, vous allez pouvoir faire des échanges. C'est un rouge qui est bio, lui aussi. C'est convivial. On va le servir avec les grillades, avec des belles saucisses, entre autres, des côtelettes de porc, mais aussi avec les premiers plats. 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
2: Parfait on pour aime l'entre-saison, ça. Donc.
0: Et voilà, tout à fait. Donc, voilà, deux beaux vins ce matin. 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
2: Et ce matin, Lucie, on boit à la santé de qui?
1: Oui, je vais saluer José, son équipe. Voyage Nouveau Monde.
2: Oui.
1: Mathieu Boudrière de Loco 360. Moi, je trouve ça le fun. Souvent, on se revoit par la suite là, des entreprises, tournois de golf, réseautage, lancement du Haut 103.5. Mm-hmm. Alors, tu sais, on se revoit, puis ben, ils sont toujours bien contents, bien sûr, de leurs belles enseignes, mais moi, je trouve ça bien, je trouve ça particulier, je trouve ça fort, le réseautage.
2: Oui.
1: Donc, je voulais les saluer, puis je veux aussi saluer Immobilier Félix Valois. Ils sont en train de faire des beaux travaux là-bas.
2: Uh-huh.
1: On va changer les enseignes aussi. Ils sont en train de faire du renouveau du côté de Meubles Aubaine. Donc, à suivre, ça va être très, très beau.
2: Ouais, et puis, si vous remarquez dans les rues de Joliette et de la région la nouvelle unité mobile du Haut-103.5, vous allez voir qu'on flash, qu'on est bon, on va faire nos frais. Ça, c'est signé en texte signature.
1: Oui, on a fait une belle surprise hier, on l'a apporté hier soir, matin.
0: Beau travail, c'est magnifique.
2: Hey, c'est beau, vraiment. Merci. Je serai le premier à l'utiliser d'ailleurs, parce que je m'en vais chez McDonald's pour l'ouverture officielle.
1: Tous les gens vont te saluer, te klaxonner.
2: C'est sûr, vraiment du très, très beau.
0: Commande à l'auto l'auto.
2: Très beau travail. Je vous souhaite une très, très belle fin de semaine.
1: Merci. Merci.

0: Et aussi, bon week-end. Oui, santé. Santé. Oui.
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5: Circulation, la 40, d'abord rejoindre Montréal. Pour ce qui est du pont Charles de Gaulle, c'est beau, c'est facile, c'est ouvert jusqu'à l'échangeur en joue. Facile pour la 25, facile pour la 640, facile pour la rue Notre-Dame à Repentigny. Bon, facile partout. On a le chemin Gascon à Mascouche, venant de la Plaine vers la 640, encore bien du monde depuis avant le chemin Martin. On a également, c'est pas mal tout ce qu'on a comme 131 sud à la hauteur de Notre-Dame-de-Lourdes un peu avant le rang Sainte-Rose, là, petite congestion. Mais ça reste vendredi, ça reste assez facile.
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2: Bon vendredi, ici Louis-Philippe Arnoirel. Le comportement et les déclarations de certains candidats sont venus faire ombrage au lancement de la campagne électorale du Parti québécois et du Parti libéral du Québec hier. Au PQ, Paul Saint-Pierre Plamondon a dû défendre la candidature de François Gariépy dans Charlevoix-Côte-de-Beaupré. En 2022, dans un balado, M. Gariépy a utilisé le mot « squat » pour parler des femmes autochtones. Le candidat péquiste a dit le regretter aujourd'hui, selon la presse et Le Devoir. Le chef libéral, Charles Milliard, a pour sa part annoncé avoir écarté un autre de ses candidats. Il a décidé de retirer la candidature d'Étienne Pinault-Saint-Don dans Rimouski en raison d'allégations de nature personnelle. Toujours en politique, Jean Allaire, premier chef et cofondateur de l'Action démocratique du Québec, est décédé mardi à l'âge de 96 ans. Son ambitieux rapport après l'échec de Meach avait poussé le Parti libéral du Québec dans des sentiers autonomistes inégalés jusque-là. Monsieur Allaire, qui avait quitté le Parti libéral, dirige en 94 un nouveau parti nationaliste de centre-droit, l'ADQ. Après des ennuis de santé, il laisse la direction de l'ADQ à Mario Dumont. Monsieur Allaire a par la suite été un partisan de la fusion de l'ADQ avec la coalition Avenir Québec de François Legault, qui a eu lieu en 2012. Air Canada a suspendu les deux employés arrêtés mercredi par la GRC dans le cadre d'une affaire présumée de trafic de cocaïne et de cannabis à l'aéroport Montréal-Trudeau. La compagnie aérienne n'a pas souhaité faire d'autres commentaires sur ces arrestations. La GRC a précisé avoir remis en liberté les deux employés. Et les universités canadiennes ont recruté des dizaines de scientifiques et de chercheurs étrangers dans le cadre de la première promotion d'un nouveau programme. Le recrutement de ces 64 recrues est financé sur 8 ans par une enveloppe de 504 millions de dollars du gouvernement fédéral. Le programme vise à attirer des universitaires de renommée mondiale. Beaucoup d'entre eux ont été soutirés à des institutions américaines prestigieuses. C'est ce qui complète vos actualités Arsenal Média. Passez une bonne journée sur nos ondes.
3: Ben, on a du football ce soir avec les Alouettes qui affrontent les Blue Bombers à Winnipeg. Une victoire et puis les Alouettes se classent pour les séries. C'est presque chose faite et on pourrait avoir notre place acquise donc avant même la fin du mois d'août. Imaginez. Au hockey, il y a le gardien des Jets de Winnipeg, Connor Hellebuyck, qui a demandé officiellement et publiquement une transaction. Ça avait été fait, semble-t-il, à l'interne, mais comme ça bouge pas et que les camps vont s'ouvrir bientôt, demande donc de quitter les Jets, trois fois gagnant du trophée Vézina quand même. Au tennis, Félix Auger-Aliassime va se mesurer à l'Australien Rinki Kijikata au premier tour des internationaux de tennis des États-Unis. On a appris ça hier, c'était le tirage au sort. Leila Annie Fernandez, 31e tête de série, va affronter, elle, au premier tour, la Chinoise Zhang Shui. Et puis au baseball, défaite des Blue Jays hier 13-2 contre les Royals de Kansas City. Donc, on échappe la série. George Springer a frappé un circuit de 2 points pour les Blue Jays, qui glisse donc à 3 matchs et demi de la dernière place qui donne accès aux séries dans l'américaine. Scène régionale maintenant. On a du hockey ce soir au centre Marcel Bonin. Les Prédateurs de Joliette qui disputent un premier match pré-saison cette saison. C'est contre l'Indigo de Granby. C'est à 19h30. Premier match d'une série aller-retour. On sera à Granby dimanche en après-midi. Et on a également ce soir les Cobras de Terrebonne qui reçoivent à la Cité du Sport les Panthères de Saint-Jérôme. Côté météo maintenant, ben c'est nuageux aujourd'hui pour partir. Un petit 30% de risque d'averse ce matin, tôt ce matin. Par la suite, alternance soleil-nuage. Donc c'est une belle journée aujourd'hui, 23 comme maximum. Ce soir, cette nuit, c'est un ciel dégagé avec du brouillard, minimum 10. Demain, du brouillard au réveil. Par la suite, du soleil. C'est un beau samedi qui nous attend. Un petit peu de nuages en après-midi. 25 comme maximum demain. Dimanche, des nuages, 60% de risque d'averse, maximum 22. Et présentement, sur le Grand Joliette, on a 19 degrés. Le soleil s'est levé à 6h09 ce matin, se couche ce soir à 19h40.
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Ben oui, les 100 000 matins du Haut 103.5, édition du vendredi. Nous sommes le 28 août. Août qui tire à sa fin, septembre qui arrive la semaine prochaine. Ça veut dire la rentrée. On vous le disait, on trouve un à un depuis le début de la semaine nos collaborateurs. Dans les prochaines minutes, je retrouve mon ami Paul Brisset pour sa brasse dans le sport. Et on va vous présenter également le nouveau brasseur de Alchimiste Microbrasserie, Francis Hainaut. Sera avec nous lui aussi dans les prochaines minutes. On va aussi recevoir José Girard pour Ça bouge avec José, un hit Grand Bazou, notre dernier hit Grand Bazou, servi ce matin par Bon Jovi. C'est dans une vingtaine, 20-25 minutes, parce que les Grands Bazous disparaissent, vous le savez, à compter de lundi sur l'heure du lunch. On a Georges Larac et Gonzalez, Stéphane Gonzalez pour Larac Gonzo. Et Richard va se retrouver le week-end pour les Richards. Le week-end à Z le week-end, voilà. Donc, à compter du week-end prochain. Et puis, on va aussi partir l'heure ce matin avec The Bloodhound Gang, The Bad Touch. Bon début de journée et de week-end, tout le monde.

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1: Ouais, certainement, je retrouve Paul Brisset de l'Alchimiste Microbrasserie. Salut Paul.
2: Salut Sylvain.
1: Comment tu vas?
2: Oh, super bien, merci.
1: Bienvenue au Québec.
2: Merci, merci.
1: Grand voyageur durant l'été.
2: Oui.
1: Mais ce matin, on t'accroche parce que t'es ici. Puis ça nous fait énormément plaisir. On repart ça, donc, ouais. Encore une fois, chronique s'abrase dans le sport. On va parler de sport, évidemment.
2: Bien
1: parce
2: sûr.
1: Que, une belle grosse saison de hockey qui s'amorce bientôt, notamment football puis tout ça. Mais d'abord, on parle bière. Ouais. Et puis avant de parler de la bière qu'on va savourer ce matin, je t'invite à nous présenter ton invité.
2: Ben oui, en fait, c'est même pas mon invité, ça va être quasiment mon co-animateur de ma chronique cette année.
1: Nouveau chroniqueur.
2: Oui, nouveau chroniqueur, Francis Hénault. Salut, Francis.
3: Salut, salut.
2: Francis est revenu chez nous, a travaillé chez Alchimiste il y a 4 ans, a fait ses débuts et a quitté, est allé travailler dans les Laurentides comme brasseur en chef pour la microbrasserie L'Entêté pendant quelques années. Et là, on l'a remis le grappin dessus. Il est revenu par la grande porte comme brasseur en chef chez Alchimiste. Pierre-Antoine a quitté. Alors, bien content de revoir Francis, qui a pris de l'expérience, qui est un brasseur très intelligent et qui, je pense, amène un beau vent de fraîcheur, un beau timing de notre évolution pour Alchimiste.
1: Francis, on s'est croisé au lancement, évidemment.
3: Oui.
1: Et puis, en plus, t'es maniaque de sport. Donc, ça va très, très bien dans la chronique ouais. Ça brasse dans le sport. Et puis, on va y aller tout de suite avec la bière qu'on savoure ce matin.
3: Oui,
1: si tu le veux bien.
3: Certainement, on commence avec une blonde Pilsner aromatisée au blond Casbec. Fait que tu vois, on va rester dans une grande buvabilité, une petite amertume qui est quand même assez balancée, pas trop sucrée. On s'entend que c'est une belle bière là, pour le sport.
1: C'est ta création, celle-là? Oui,
3: j'en
1: ai une, non?
3: Un peu, oui. Je te dirais une petite touche, exactement.
1: Okay,
3: exactement.
1: Donc, qu'est-ce que tu vas amener de nouveau, de particulier?
3: Ah, mais certainement qu'on va s'amuser avec tout ce qui est au taproom, le salon de dégustation. Ouais. On a 15 lignes de bière, puis en ce moment, on a un petit peu de tout, mais on va vouloir amener des bières qu'on fait sur place, des petits bancs d'essai de 2-3 kegs, des 120, 150 litres qui vont être des bières éphémères qu'on va aller toucher à plusieurs styles différents. Fait qu'autant, on va aller dans des styles que des fois on voit un peu moins, puis là on va aller extravagant, on va pouvoir. Le but c'est d'attirer les gens à goûter des nouveaux produits.
1: C'est un terrain de jeu pour toi, en fait.
3: Exactement.
1: Là.
3: Un beau terrain de jeu.
1: OK, parfait. Est-ce qu'il y a des commandes particulières qui viennent de part?
2: Ben oui, il y en a une, mais tu sais, moi, ce que je veux souligner, c'est que, tu sais, Francis, on a vu son talent dès son arrivée il y a 4 ans parce qu'il y a la gauze qui est notre sûre salée. C'est Francis qui avait fait la recette.
1: OK.
2: Intégralement. Alors, tu sais, qui commençait, ben, il faisait du brassage à la maison, mais vraiment, je pense que Francis, tu sais, nous, on est moins maintenant dans le développement de produits en canette. On en développe moins. On a développé les sans gluten, les sans alcool.
1: On a encore nos valeurs sûres.
2: Oui, exact.
1: C'est ça, ouais.
2: Ça, oui, c'est ça. Mais oui, je pense que ça va être plus Francis qui va avoir carte blanche pour. Puis, tu sais, c'est drôle parce qu'on s'est assis, puis là, je parlais de l'emploi, puis c'est même lui qui a dit: je vais-tu pouvoir m'impliquer plus dans le taproom? J'ai dit: ah oui! Alors, j'ai bien hâte de voir les nouvelles créations que Francis va faire.
1: Parce que c'est deux façons différentes de consommer un même produit, la bière. On l'a dit, donc, en épicerie, puis tout ça, nos valeurs sûres qu'on rapporte à la maison. Mais quand on se déplace au taproom, c'est ça le but. C'est un des buts, en tout cas, c'est d'y aller avec la dégustation, de découvrir du nouveau.
3: Oui, exactement. Prendre le plateau de dégustation, c'est pas mal le bon moment. Là, avoir un petit échantillon de 4-5 onces de chaque. Puis après ça, quand t'aimes un produit, tu prends une pinte. Puis après ça, tu nous dis tes commentaires.
1: Ouais.
3: C'est quand même un endroit qui est bon aussi, qu'on puisse jaser. S'impliquer, ben ça vient aussi avec le fait que je vais être sur place aussi.
1: Ouais.
3: À l'écoute
1: donc des consommateurs. Ouais. Parfait. On travaille sur quoi présentement? On peut avoir un petit coup?
3: On a des bières. On est l'Octoberfest qui s'en vient.
1: Ouais.
3: On va peut-être en parler un peu la semaine prochaine. On a deux gros festivals qui arrivent. Fait qu'on a des petites bières pour l'Octoberfest. Nous autres, on commence à préparer nos événements aussi pour octobre. Puis on a aussi je vais vous dire un petit spoiler, on a de la sour qui s'en vient.
2: Et tant que j'en revienne.
1: Quelles sont les tendances présentement? Est-ce que tu remarques un petit changement où on se dirige vers tel ou tel type de bière?
3: Je te dirais que cette tendance sur des années ou tendance sur des mois, je te dirais les pilsners reviennent quand même à la mode assez fort. Tu vas toujours avoir un bassin dans les bières de New England IPA, là, tu sais, les gros jus, les jus houblonnés, je dirais bien. Puis sinon, ben, tu as les smoothies bières qui vont toujours rester. Fait que, mais je te dirais, tendance assez forte là dans les dernières années. Les blondes de soif, les pilsner, tout ce qui est à houblon noble, tout ce qui vient d'Europe, là, ça revient en force. Là, fait que,
1: et puis, tu épates le patron, là, Paul, quand tu goûtes ces nouveautés,
2: ben oui. Ouais. Oui, certain. Puis, tu sais, Francis, il y a une belle compréhension du marché. Puis, tu sais, il a tout à fait raison. On le voit, nous, dans les quand on dit les pilsner, c'est parce que, tu sais, c'est une blonde qui est un peu houblonnée. Il y a eu une grande tendance sur les IPA qui était très forte. Ouais. Mais là, les gens, ils aiment ça, mais ils sont un peu tannés. Fait qu'ils reviennent vers la blonde. Okay. Et fait que c'est une blonde un peu houblonnée. Donc, c'est pour ça qu'on a apporté ce matin pour notre entrée, en fait.
1: On va continuer à la savourer dans le prochain segment. Ben, on va parler de sport.
2: Oui.
1: J'ai choisi comme chanson ce matin Europe avec The Final Countdown parce que là, on compte les jours.
2: Oui.
1: Le golf s'en vient, le camp d'entraînement, les premiers matchs pré-saison, saison régulière. On va en parler dans le prochain segment.

0: Ouais, c'est le décompte final avant le début de la saison. Puis ça commence avec le traditionnel tournoi de golf du Canadien. On pourra y revenir, mais on a hâte. Les amateurs de hockey ont hâte que ça se que ça débute. On va en parler de sport dans ce deuxième segment, toujours avec Paul Brisset et notre nouveau chroniqueur, qui est brasseur, mais qui est aussi amateur de sport, Francis Henault. On va commencer, Paul, en parlant des contrats. Il y a de généreux contrats qui ont été offerts, mais dans d'autres, pour d'autres joueurs, c'est plus long. Il y a encore de bons joueurs qui n'ont pas encore été signés. On voit que les équipes hésitent là avant de s'embarquer, mis à part quelques gros contrats aux joueurs vedettes.
1: Je pense ce qui s'est passé, c'est un peu comme à toutes les années aussi, c'est qu'il y a plusieurs choses qui sont mises sur les tables, plusieurs choses qui sont négociées, des échanges potentiels, puis là, après ça, ben, dans le mois d'août, ça s'en va en vacances.
0: Ouais.
1: Tu sais, non, mais pour vrai, on l'oublie, ils prennent quand même des vacances, puis on sort pas de ça au mois de septembre. Mais là, la dynamique, c'est, tu sais, je pense que c'est Kent Hughes a fait tout un coup, c'est d'assigner Demidov le jour 1, en fait, parce qu'après ça, ça allait escalader, puis ça aurait pu devenir une autre situation beaucoup plus problématique. Puis là, on a juste Bolduc et Jack High qui sont pas signés. Moi, je pense que les équipes se gardent la flexibilité, voient ce qui va, arriver. Puis là, c'est drôle que hier, ce qui s'est passé, t'en as parlé un peu au bulletin tantôt, que Connor Lebuck a dit publiquement qu'il voulait se faire échanger. Fait que ça fait deux mois que les Jets le savent, qu'ils le magasinent, mais là, lui, il se dit, moi, je l'annonce.
0: Fait que, t'sais, ça va pas assez vite à mon goût,
1: c'est l'annonce. Tu sais, comme pour mettre un peu l'équipe sur le spot, tu sais, c'est un peu, c'est quand même intéressant comme stratégie. Puis ben ce que ça démontre, moi, c'est une tendance qui est ben pas inquiétante, mais qui est vraiment intéressante de que les joueurs de l'équipe olympique américaine qui ont gagné la médaille d'or ne veulent
0: jouer pour le Canada.
1: Ben, Canada, peut-être, mais Dylan Larkin aussi veut se faire changer, puis il joue à Détroit. Tu sais, je pense qu'ils veulent se retrouver ensemble. Ils ont créé une camaraderie, ils ont créé quelque chose.
0: On l'a vu à Ottawa.
1: C'est ça, mais il y a eu Ottawa, puis encore une fois, c'est ça, puis la Winnipeg, tu sais, Ketchuk, puis Lebuck. Mais tu sais, c'est vraiment, on pourrait penser, est-ce que c'est inquiétant pour Cole Caulfield et Lane Hudson? Mais moi, je pense qu'il veut qu'il faisait pas partie de l'équipe américaine.
0: C'est vrai,
1: Je pense que.
0: C'est ça, exact.
1: Fait que, mais c'est quand même spécial comme situation. D'annoncer de vouloir se faire changer. Puis tu sais, un gardien de but, c'est comme dans le top 3 des meilleurs gardiens de la ligue. Puis ce que je disais, c'est que lui, il a un contrat déjà établi. T'sais, il reste encore 5 ans à 8 millions. Ouais. Alors, c'est versus donner un contrat à un joueur qui est dû pour avoir un contrat qui va monter dans les 12, 13, 14, 15 millions éventuellement.
0: Chez les Canadiens, c'était le tournoi de golf de Nick Suzuki hier, puis on l'a questionné. On se questionnait nous-mêmes à ce sujet il y a quelque temps. On le sait, les joueurs ont signé autour de 7, 8 millions, le noyau. Et puis là, on a vu par la suite des contrats faramineux être offerts à des joueurs moins talentueux, même que Suzuki.
1: Oui.
0: En tout cas, qui en ont prouvé moins que Suzuki jusqu'à maintenant, qui vont gagner le double de Suzuki. Et on a dit à Nick Suzuki, là, c'est un nouveau coéquipier qui arrive via le marché des transactions et puis qui gagne 3, 4, 5, 6 millions de plus que toi. Est-ce que ça va te choquer ou choquer des gars dans le vestiaire? Il a dit, je pense pas, hein. Et je pense que lui est bien heureux avec son contrat.
1: Ben, puis je pense que c'est la meilleure approche. Puis c'est juste la continuité de qui Nick Suzuki est et comme leader aussi. Tu sais, les gars, ils s'en parlent. Tu sais, on s'en parle ici, puis on s'en parle en prenant une bière. Ben, eux autres sont dans l'avion ensemble, ils voyagent. Fait que c'est sûr qu'ils se parlent des contrats. Mais ils sont conscients que aussi, quand ils l'ont signé, ils l'ont eu à leur bonne valeur. Puis ils l'ont signé pour des raisons. Alors qu'il y a un joueur qui arrive à 12, 13 millions, 14 millions éventuellement pour le Canadien, c'est tout être dit, tant mieux pour lui. Puis je pense que Nick Suzuki a dit quelque chose de très important. Il a dit, tout le monde est correct ici. Il n'y a pas personne qui
0: manque
1: d'argent. Ouais, alors que tout le monde, on veut toujours en faire plus. C'est d'un autre monde qu'on le sait.
0: Ouais.
1: Mais en même temps, gagner 7 millions par année, comme dit, il n'y a pas personne qui est dans la misère ici. Puis on veut gagner. Alors, tu sais, je pense que moi, dans les propos de Suzuki hier, ce que je voyais, Sylvain, c'était un gars encore plus confiant, encore plus mature. Tu sais, étant donné que l'équipe a avancé jusqu'en demi-finale, mais là, vraiment un capitaine qui va être encore plus vocal cette année, autant dans les médias, mais aussi dans le vestiaire. Puis, tu sais, il est plus un jeune capitaine. Là, il devient un capitaine dans la fleur de l'âge. Il a gagné le trophée. Alors,
0: puis en même temps, ce sont de jeunes joueurs. Ils savent très bien que leur tour va venir. Tu sais, Suzuki a dit, moi, j'ai signé il y a 5 ans, ça a changé, les salaires ont augmenté, mais son tour va venir quand même dans quelques années, et puis ça va continuer à augmenter, donc il sait très bien que le jackpot va venir aussi plus tard pour Demidov, pour Suzuki, pour Caulfield, puis tout
1: ça. Puis une belle ligne qu'il a dit aussi, déjà, c'est de dire, quand il y a du changement, tu sais, des fois, les équipes, ça change. Puis là, tu sais, parce qu'il s'est fait questionner sur le fait que le Canadien n'a pas vraiment bougé. Non, ben, je pense pas. On aura l'occasion d'en reparler de nos prédictions. Mais le Canadien a vieilli d'un an avec l'expérience.
2: Ben,
1: et on les a vus tout pratiquer tout l'été.
2: Ouais.
1: Fait que d'après moi, ils vont être en forme.
2: Ça, c'est complètement fou. Ça, c'est complètement fou de voir Hodgson, de voir Demidov pratiquer à tous les jours, en été, en vacances. Ouais. C'est ça. Et puis, on n'a pas été chercher personne, mais on n'a pas perdu personne non plus. Donc, on a la même équipe en santé et puis avec une année d'expérience de plus. Tu le disais, puis on a quand même atteint le carré d'as l'an dernier, donc c'est pas si mal. Francis, t'es un fan de football.
3: Certainement.
2: Beaucoup, hein? Et puis ton équipe, c'est?
3: Je te dirais, Chiefs, c'est tout le temps le fun à regarder.
2: Tout le temps le fun à regarder. Toi aussi, c'est le décompte final. T'as hâte que ça commence.
3: Ah, certainement. Dans deux semaines, on recommence ça. Okay. Même, je pense, la semaine prochaine, les poules sont faites. On est prêts. Ouais, okay.
2: Paul, la semaine prochaine, tu ne seras pas en studio.
1: Exact.
2: Tu seras à Boston, mon cher.
1: Oui, on en a déjà parlé ici en onde avec, après le camp fantasy que j'ai fait.
2: Ouais.
1: Le camp drive des Red Sox de Boston. Donc là, c'est la partie réunion. Je vais être à Boston. J'ai la chance en or de jouer sur le terrain du Fenway Park. Donc, j'ai deux parties jeudi prochain. Alors, je serai...
2: Deux matchs,
1: j'ai avec Sébastien Buisson, Étienne Dano et le fils à Sébastien.
2: Ouais.
1: Alors, je serai au téléphone vendredi pour donner mes impressions, mes commentaires de faire un rêve de petit gars de jouer sur le terrain mythique du Fenway Park à Boston.
2: Génial. Bonne saison à tous les deux.
1: Merci à tous.
2: Vendredi prochain.
1: Yes.
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0: Dernier coup d'œil circulation de la semaine, parce qu'on s'en va en week-end, les amis. On va commencer avec la 40 pour rejoindre Montréal. C'est facile, c'est au vert, là, jusqu'à l'échangeur en joue, pas de problème. Rue Notre-Dame à Repentigny pour le pont Le Gardeur, ça va super bien aussi. 25 Sud, même chose. 6-40, même affaire. Ouais, le Grand Joliette, la 158, ça va bien. Il y a toujours cette congestion sur la rue de l'Industrie, du côté de Saint-Paul, vers la 158. Et puis, cette congestion sur Beaudry aussi, Beaudry Nord, un peu tout près de la station ici, venant de Saint-Ambroise-de-Kildare vers le centre de Joliette, à cause là aussi des travaux. Et une toute petite congestion 131 Sud, à Notre-Dame-de-Lourdes, à l'approche du rang Sainte-Rose.
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0: Effectivement, avec Jessica Potsu, on parle de la campagne électorale et puis de ces annonces qui ont été faites encore, des annonces de candidats hier.
22: Tout à fait. L'ancien député Nicolas Girard tentera un retour avec le PQ dans Repentigny. L'annonce a été faite hier en fin de journée en présence du chef péquiste Paul Saint-Pierre Plamondon. Nicolas Girard assiégé dans l'opposition officielle péquiste à l'Assemblée nationale de 2004 à 2012. Il représentait alors la circonscription de Gouin. Comme député de l'opposition, il avait talonné le gouvernement Charest au sujet de permis de garderie qui étaient octroyés à des contributeurs financiers du Parti libéral. M. Girard avait écorché au passage le ministre de la Famille de l'époque, Tony Tomassi, qui avait finalement été démis de ses fonctions en 2010. En 2012, Nicolas Girard a été battu dans Gouin par Françoise David de Québec solidaire. À Saint-Charles-Borromée, un nouveau feu de circulation sera implanté afin d'améliorer la fluidité à l'intersection des rues Petite-Noret et Flavie-Poirier. Selon l'échéancier, l'ajout devrait être fait vers la fin de l'automne, mais pourrait être reporté au printemps 2027 si un gel hâtif est observé. La ville apprécie que le feu permettra de gérer les mouvements à l'intersection de manière sécuritaire. De nouvelles traverses piétonnes accompagneront également ce nouveau feu de circulation afin de que les citoyens puissent emprunter les rues du secteur en toute sécurité. Un conducteur et sa passagère se sont fait pincer avec d'importantes quantités de drogue à la suite d'une interception sur l'autoroute 40 à la Noret. Le tout s'est produit mercredi alors que la Sûreté du Québec a reçu un signalement de conduite erratique. Lors de leur interaction avec le conducteur, les policiers ont constaté la présence de stupéfiants dans le véhicule et ils ont procédé à la fouille de ce dernier. Le conducteur et sa passagère pourraient faire face à des accusations criminelles en lien avec ce dossier. Pour terminer, la diva québécoise Céline Dion est arrivée à Paris où elle fera son grand retour sur scène. La chanteuse originaire de Charlemagne doit donner une série de 16 spectacles du 12 septembre au 17 octobre prochain. 10 autres spectacles sont également prévus en mai 2027. Voilà, ça complète. 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
0: Elle est arrivée avec son jet privé en partance de Vegas. Alors, c'est donc pour quelques semaines, effectivement, du côté de Paris. On va parler météo après ceci.
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0: Ouais, des nuages aujourd'hui avec 30% de risque d'averse. Je dis aujourd'hui, mais c'est ce matin. C'est pour partir la journée. Les averses, on parle d'averses en début de journée. Alternance soleil-nuage pour cet après-midi, 23 comme maximum. Ce soir, cette nuit, ciel dégagé, c'est une belle soirée qui nous attend. Un petit peu de brouillard la nuit prochaine, minimum 10. Demain, le brouillard se dissipe au réveil. On part ça avec du soleil, un petit peu de nuages en après-midi. Un beau samedi, 25 comme maximum. Dimanche, des nuages. On a un 60% de risque d'averse, maximum 22. Et présentement, sur le Grand Joliette, on a 19 degrés. Et on va saluer ce matin particulièrement les gens de Saint-Donat, les gens de Saint-Barthélemy et les gens de Radun. Vous passez une très, très belle journée, une bonne fin de semaine. Dans les prochaines minutes, ça bouge avec José. On va twister ce matin, mais d'abord, on va rocker avec le hit Grand Bajou. Dernier hit Grand Bajou. Le hit.
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0: Ouais, dernier hit Grand Bajou, parce que ce midi, c'est la dernière des Grands Bajou avec Richard Z. Sirois qu'on retrouvera à compter du week-end prochain avec Z le week-end. Pour l'instant, et qu'on finit en force avec Bon Jovi, John Bon Jovi et sa gang, Living on a Prayer.

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1: José Girard, salut!
2: Ben, bon matin, Sylvain, t'as fait des belles vacances?
1: Très, très belles vacances. Bien heureux d'être de retour et bien heureux de te retrouver aussi pour Ça bouge avec José.
2: Oh, merci beaucoup. Et que dire de mes semaines qui sont quand même colorées et mon beau et parfait Saint-Donat qui nous éblouit à chaque semaine. Et samedi, il va y avoir de l'action aux quatre coins du village, mon Sylvain.
1: OK.
2: Au Parc des Pionniers, la randonnée cycliste va de fond d'eau en vélo de route pour un 40, 75 km en vélo de montagne ou en vélo simple pour tous les niveaux de guerriers aux spécialistes. Et chaque dollar amassé permet d'offrir des biens essentiels et du matériel sportif aux enfants, sans oublier les écoles locales avec des équipements sportifs et des vélos pupitres. Alors, je trouve que c'est une excellente idée.
1: Je le disais plus tôt, c'est un beau samedi côté météo qui nous attend.
2: Oui, je le sais, j'aime ça quand tu m'annonces ça, Sylvain.
1: Ouais.
2: Les qualifications sont simples pour participer. Ton vélo possède deux roues. Tes jambes collaborent au minimum et pas besoin d'avoir fait le Tour de France.
1: Ah, OK, parfait.
2: Donc, c'est facile, c'est pour tout le monde.
1: Je remplis tous les critères.
2: Excellent, on va te voir. Et quand plaisir et saveur locale se rencontrent pour le dernier marché des découvertes à la Place Saint-Donat, on va retrouver des produits dans près de 30 marchands, un bonjour à la Maison des jeunes qui va être sur les lieux, et tu pourras aussi admirer les magnifiques boîtes à savon qui vont participer à la course le 19 septembre prochain. Un événement également haut en couleur. Et samedi, toujours samedi, on poursuit les spectacles de la programmation d'un été tout en culture à la place de l'Église. Et maintenant, avec le spectacle du groupe Baby Boomer Bands, un clin d'œil à Pierre Cormier que je vais retrouver samedi, on fait un retour dans les années 50, 60, 70 avec 5 voix, 5 manteaux rouges et 5 beaux sourires. Et ma grande question, qui restera sur la piste de danse du début jusqu'à la fin? On peut se mettre dans l'ambiance?
1: Ben, certainement!

0: C'est dur de rester assis quand t'entends de la musique comme celle-là.
1: Exactement. Ouais, c'est un succès de 1961 quand même.
0: Quand même, hein?
1: Oui, et qu'on danse aujourd'hui encore. Et du côté de Saint-Paul, le 25 août, on a terminé en beauté avec les Mardis doux au Parc Amiotte avec l'excellente Madame Kim Richardson. Mm-hmm. C'était délicieux, doux, c'était vraiment beau. Et quelle belle programmation encore cette année pour la 26e édition. Bravo à Saint-Paul et c'est toujours un plaisir de vous voir. Un petit clin d'œil au maire, à Marc et à ces Genevièves qui sont toujours accueillantes et chaleureuses. Et à Sainte-Geneviève?
0: C'est Geneviève. Il y en a deux, lui.
1: Il y a plein de Genevièves là-bas.
0: Okay, ça
1: fait que tu te trompes pas. Moi, j'écris toujours les Genevièves avec un S. Mais je leur fais un clin d'œil à chacune. Et à Sainte-Julienne, superbe journée champêtre à saveur culturelle et une autre belle soirée hier au son du groupe Motel Capri qui ont chanté des chansons des Cowboys fringants. Et préparez-vous le 20 septembre pour un hommage à Harmonium.
2: Wow!

0: Ça va rappeler de bons souvenirs à plusieurs. Hein?
1: À plusieurs.
0: Ouais, ouais, ouais.
1: Exactement. Et du côté de Terrebonne, je désire également les féliciter pour la 10e saison de Pop Ton Été. Ce fut des spectacles diversifiés qui ont su plaire à tous. De belles soirées sous les étoiles avec des foules records. Alors, un gros merci. Un clin d'œil également à Mathieu et son équipe et toutes les personnes qui ont travaillé très fort pour nous recevoir.
0: Hey, j'y étais, moi, pour le show des Frères Lapointe, Hugo Lapointe et Éric Lapointe.
1: Ah oui, puis c'était un bon show.
0: Ah, écoute, belle soirée.
1: Puis oui, oui, plus de...
0: Un hit après l'autre.
1: Plus de 20 000 personnes.
0: C'est quelque chose.
1: Alors, je t'ai pas vu. Je comprends pas.
0: Tu étais là, toi aussi, mais pas du même côté de la scène que moi, c'est ça?
1: Exactement. Okay. Et une triste nouvelle encore, le milieu country est encore ébranlé par le départ de la grande Dolly Parton. Ça m'a fait vraiment beaucoup de peine. C'est une icône, un exemple de courage et de persévérance, un talent inépuisable, une femme d'affaires accomplie et elle a donné de l'espoir à plusieurs générations et a ouvert de nombreuses portes. Alors, une femme qui a laissé une empreinte immense dans le monde de la musique et bien au-delà. Alors, je l'aimerai toujours, on peut peut-être l'entendre.
0: Un petit extrait, oui. Est-ce qu'on a du Dolly Parton pour... un petit extrait de Dolly Parton avec I Will Love You.

0: C'est pas la puissance vocale de Whitney Houston, mais c'est beau. Il y a un charme particulier avec l'original de cette chanson.
1: Avec
0: qui a été écrite par Dolly Parton.
1: Sa voix. Elle l'a écrite en 1974. Ensuite de ça, Whitney l'a quand même
0: popularisé
1: en 1990. Mais entre les deux, Elvis. Exactement.
0: Elvis voulait l'acheter ou voulait l'avoir, chanter et avoir les droits sur la chanson à 50%.
1: Ils ont dit
0: non.
1: Ils ont fait des millions en 1990, avec Whitney. Alors, c'était une sage décision.
0: Ouais.
1: Alors, tu l'as dit, l'été est pas fini. Non. On continue, on croque l'été, on en profite. Samedi, il fait beau. Puis, bonne semaine. Je vous aime gros.
0: Salut!

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8: 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Ben, c'est ce week-end que débutent les internationaux de tennis junior Banque Nationale à Repentigny. Et Jessica, tu nous as préparé un petit topo à ce sujet.
9: En effet, le tournoi en est à sa 39e édition cette année. Encore une fois, la région va accueillir la crème de la crème du tennis junior. On pense notamment à la championne en titre et deuxième au classement mondial, la Française Ksenia Efremova. Du côté des hommes, la première tête de série est l'Allemand Vincent Reissach, qui est 11e au monde. On compte aussi plusieurs joueurs et joueuses du Canada dans le tableau principal.
8: Un beau spectacle, donc, qui nous attend encore une fois cette année. On a appris, il y a quelques mois, qu'un nouveau duo serait à la barre de l'organisation. Comment ça se passe jusqu'à maintenant pour... ce duo?
9: Ben, le tout s'est quand même bien passé, même s'il y a eu un peu quelques défis à surmonter, ce qui est tout à fait normal. Mais il faut garder en tête que cette édition est vue plus comme une période de transition, selon le directeur général Nicolas Giuristante.
10: Oui, éventuellement, on va amener nos couleurs à ce tournoi-là, mais ce qui est important de savoir, c'est comme en année transitionnelle, je pense qu'on a un devoir de vraiment voir, d'agir comme un peu les observateurs, puis de créer des idées dans nos têtes sur qu'est-ce qui se passe, et de voir qu'est-ce qu'on est capable d'améliorer à ce tournoi-là qui est déjà dans une bonne stature, qu'est-ce qu'on est capable de faire avec ça, des bonnes couleurs, des bénévoles, on écoute tout le monde qui a des bonnes idées, et on met ça en branle dès l'année prochaine.
9: De son côté, le président Pierre-Olivier Lessard est déjà en mode post-mortem, justement, pour que le duo puisse apporter ses couleurs à la prochaine édition, qui est la 40e.
11: De mon côté, moi, je suis beaucoup dans le post-mortem déjà. Vu que je suis moins hands-on, moins dans les opérations que Nicolas. T'sais, Nicolas, pour moi, quand on se parle beaucoup, naturellement, toujours plus des enjeux. Fait que j'essaie beaucoup d'analyser un petit peu plus froidement que Nicolas de comment on peut faire les choses différemment, mieux faire, parce qu'on veut mettre notre couleur dans le tournoi. Et on a plein de bénévoles qui veulent aussi mettre leur couleur dans le tournoi. Pis ça, c'est une chance qu'on a énorme. Fait que c'est comment réussir à allier un petit peu tout ça.
8: Mais dès cette année, il y aura quand même des nouveautés.
9: Oui, en fait, cette année, la journée de la famille se tiendra en même temps que le début des rondes éliminatoires, alors que par le passé, on avait la journée de la famille le samedi et le tournoi ouvrait le dimanche.
11: Là, ça commence la même journée, le tour éliminatoire en même temps que la journée de la famille. Fait que c'est la première fois que nous, d'un point de vue parc, on a besoin de gérer les deux. Parce que, tu sais, le tennis, il y a un côté quand même assez silencieux au tennis quand les joueurs jouent. Mais là, de l'autre côté, nous autres, on veut faire le party avec les jeunes. Mm-hmm. Fait que c'est la première dynamique qu'on a. Moi, ce que j'aime de cette dynamique-là, c'est que c'est la meilleure façon que les jeunes puissent découvrir le tennis. Parce qu'avant, on faisait plein de festivités. Tu voyais le court central, mais tu voyais rien d'autre.

0: Là, les jeunes ils vont pouvoir avoir leur première expérience peut-être de tennis. Puis ça, je pense que c'est vraiment, vraiment génial. On a aussi les jeux gonflables, on va avoir du jelly ball, on va avoir plein d'activités qui sont gratuites. Moi, c'est ce que je demande aux Lanaudois, c'est venir à la journée de la famille, ça vaut vraiment le coup, c'est une belle journée, il annonce beau, il annonce super beau. En même temps, vous allez découvrir un tournoi qui vaut la peine d'être quoi.
1: Ouais, c'est de beaux moments qui nous attendent. Hein?
2: Oui, puis pour Nicolas Gio Ristante, ce tournoi, c'est vraiment une belle occasion de voir l'élite de demain, mais de façon vraiment proche.
1: Ben oui.
3: Voir le tennis, c'est une chose, mais de venir voir un athlète que tu vas revoir dans le futur, dire « Hey, lui, je l'ai vu quand il était un gamin, littéralement, là, sur le court central de Repentigny. » Puis je pense que ça, c'est de se prévoir d'avance, avoir des nouvelles vedettes, puis ça a un certain, je sais pas, un charme de voir que ça, on est parti d'un athlète jeune comme ça qui monte, qui va à un très haut niveau. Je trouve que c'est intéressant de voir ça.
1: Oui, il a tout à fait raison. Et c'est vrai aussi, la question de la proximité, c'est très, très agréable.
2: Exactement. C'est d'ailleurs ce que m'a expliqué Pierre-Olivier Lessard, je le laisse nous le dire.
0: Puis il y a une question de proximité aussi. Tu sais, le court central, t'es littéralement à quelques mètres des joueurs, sont impressionnants. T'sais, même si on 16 et 18 ans, c'est des phénomènes, des athlètes déjà incroyables, des coups, et on leur offre ce que peu de tournois juniors offrent, puis c'est une des choses qui fait en sorte que Tennis Canada est autant impliqué dans le tournoi à Repentigny, on leur offre une foule.
1: Ouais. Tu l'as dit, donc, c'est une année de transition et ça veut dire que l'an prochain, ben, il y a de belles surprises qui s'en viennent.
2: C'est ce que promettent les deux organisateurs. Ces derniers sont vraiment motivés. Ils souhaitent apporter leur couleur, comme ils le disent, mais surtout, ils ont une vision de grandeur pour le tournoi.
3: L'année prochaine, c'est le 40e. On veut vraiment le prévoir à l'avance. On a quelque chose d'important qu'on mijote quelque chose. On est très créatif. On aimerait se faire quelque chose de bien l'année prochaine. Pas juste bien, en fait. Ça peut se permettre grandiose.
0: On peut se permettre grandiose. Ça va faire 40 ans qu'on a le tournoi junior le plus important au Canada. Alors, je pense que ça vaut la peine d'être célébré.
1: C'est quand même pas rien. On a bien hâte de découvrir tout ça. Mais avant cette 40e édition, il y a la 39e édition. Tu nous rappelles les dates, Jessica?
2: Oui, le tournoi a lieu de samedi le 29 août jusqu'au 4 septembre au Parc La Rochelle à Repentigny.
1: Moi, j'y serai à titre d'annonceur maison. Donc, je vous donne rendez-vous sur place. J'y serai, moi, dès demain. J'y serai dimanche et toute la semaine prochaine également. Donc, la semaine prochaine, je remercie d'avance mon collègue et ami Ghislain Demers qui va prendre la relève pour les premiers jours de la semaine. Il sera à la barre des 100 000 matins lundi, mardi et mercredi. Et moi, ben, je vous retrouve jeudi matin dans les 100 000 matins. Je vous souhaite une très, très belle fin de semaine. Dans les prochaines minutes, la toute dernière de Stéphanie Gagné avec le meilleur de la musique. Manquez pas le Party Rock avec Olivier pour lancer le week-end aujourd'hui à 16h. Bon week-end, puis on se voit demain à Repentigny. Salut!
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2: Vendredi matin, 28 août, bien heureuse de vous accompagner, dernier matin avant la rentrée d'automne à vos côtés. Je vous en avais parlé brièvement, mais Chuck Noël va prendre le relais pour vos avant-midi avec le meilleur de la musique dès lundi. Alors, on en profite au maximum avec ce matin les Playmobil qui s'invitent dans le monde de la lutte, les tops et les flops de l'été au box-office, et on s'attend à pas mal plus de plaintes et de vandalisme contre les affiches électorales. On aura les détails à vous offrir, et en musique, Bleu Jeans Bleu dans les prochaines minutes. Jean Leloup, Temper City, et à l'instant, le guitariste de Red Hot Chili Peppers, John Frusciante, a été influencé et de beaucoup par Jimi Hendrix dans cette chanson. Avec le style, le picking, tout est là. Un hit de 1992 pour bien partir la journée en cette petite dernière de la semaine. Voici Under the Bridge, Red Hot Chili Peppers, avec le meilleur de la musique à haut.

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Il y en a déjà plusieurs bien installés à la vue de tous, les affiches électorales qui apparaissent à la vitesse de la lumière. Et on s'attend au pire pour nos pancartes et la face de nos candidats avec moi. On prévoit pas mal de vandalisme pour les prochaines semaines. Détails à venir à ce sujet, mais juste avant, Mumford & Sons, I Will Wait, de 2012.

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1: Oh. En entrevue, le directeur général d'Élections Québec a précisé qu'il s'attend à une augmentation considérable des plaintes et du vandalisme en lien avec les pancartes électorales pendant la campagne qui sont déjà visibles un peu partout au Québec. On s'attend à une hausse des plaintes. Pourquoi? Mais on se fie, entre autres, aux élections municipales de 2025 où le nombre de plaintes avait été exponentiel. Les gens sont pas contents, sont beaucoup moins patients qu'avant, c'est ce qu'on a constaté. Et comme on est en campagne électorale, on devrait prendre le temps de s'informer comme il faut, d'entendre toutes les opinions. Et malheureusement, c'est pas la généralité qui fait du vandalisme. Mais on pense qu'il y aura augmentation et de façon assez marquée. Mais il faut garder en tête qu'une personne se fait prendre en train de vandaliser une pancarte. Ben, il y a des amendes qui sont remises au petit Tana. Smash Mouth, ça s'en vient à haut pour le meilleur de la musique.
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Cette semaine, il nous confirmait être de retour au gym suite à sa convalescence pour une fracture de la clavicule. Ben oui, on en sait les affaires, nous autres, à haut. Voici Jonas.

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1: C'est pas tous les films qui sont à l'affiche pendant l'été pour nous offrir comme les grosses productions qui ont du succès. On connaît ces films à succès avec, entre autres, l'Odyssée, Histoire de jouets 5 et encore le nouveau Spider-Man, parce qu'on en parle souvent en tête du box-office, mais les flops pour cet été. Supergirl, ça a pas marché comme on voulait. Moana non plus. Jackass, le meilleur pour la fin, parce que ça, c'était pas si nécessaire. On parle de ces trois films qui, malheureusement, ont pas accumulé autant d'argent, parce que des productions comme ça, ça coûte cher. Non, ça a pas été rentable pour ces productions, mais pour les autres, je vous jure, on a fait le gros cash. Summer Back to Friends, ça s'en vient à haut. 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
9: Bon avant-midi, ici Jessica Potsou. L'ancien député Nicolas Girard tentera un retour avec le Parti québécois dans Repentigny. Nicolas Girard a siégé dans l'opposition officielle péquiste à l'Assemblée nationale de 2004 à 2012. Il représentait alors la circonscription de Gouin. Comme député de l'opposition, il avait talonné le gouvernement Charest au sujet de permis de garderie qui étaient octroyés à des contributeurs financiers du Parti libéral. En 2012, Nicolas Girard a été battu dans Gouin par Françoise David de Québec solidaire. À Saint-Charles-Borromée, un nouveau feu de circulation sera implanté afin d'améliorer la fluidité à l'intersection des rues Petite-Noret et Flavie-Poirier. Selon l'échéancier, l'ajout devrait être fait vers la fin de l'automne, mais pourrait être reporté au printemps 2027 si un gel hâtif est observé. De nouvelles traverses piétonnes accompagneront également ce nouveau feu de circulation afin que les citoyens puissent emprunter les rues du secteur en toute sécurité. Voilà, ça complète. 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
1: Drôle de coïncidence, mais la prochaine tempête tropicale de l'Atlantique va se nommer Dolly. Mais pas pour rendre hommage à l'icône de la country qui est décédée en début de semaine. Non, parce qu'il y a un ordre. On doit respecter certains noms à donner aux tempêtes tropicales dans l'Atlantique. Je vous explique le phénomène dans quelques minutes, mais juste avant, tout en douceur avec Goo Goo Dolls à haut.

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1: Je vous le disais un peu plus tôt, c'est une drôle de coïncidence, mais la prochaine tempête tropicale de l'Atlantique va porter le nom de Dolly. Image et référence à Dolly Parton qui est décédée mardi, mais ce n'est qu'une coïncidence parce que les noms de tempêtes tropicales sont tirés de listes qui ont été établies par le Centre national des ouragans. Il y a 6 listes qui sont utilisées à tour de rôle. Et là, ben, on est rendu à la liste pour 2026 où on a Arthur, Bertha, Cristobal, Dolly, comme je vous en parlais, Édouard, Fée, Gonzalo, Anna, Asias, avec Joséphine, Kyle, Liam, Marco et Nana, pour ne nommer que ceux-là, parce qu'il y en a d'autres. Et il faut aller dans l'ordre. Jusqu'à maintenant, en 2026, les tempêtes Arthur, Bertha et Cristobal ont déjà fait leur apparition. Alors bientôt, ce sera le tour de Dolly, mais on n'est pas pressé. Chavouzé, Cowgirl, à venir avec le meilleur de la musique à eau.
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1: Peut-être que votre week-end est déjà booké au quart de tour. Sinon, c'est toujours le fun d'improviser. Offrez-vous ce luxe-là de temps en temps. Merci d'être là à Haut pour le meilleur de la musique.

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2: Ce matin, dans le cadre des 100 000 matins, on a eu l'occasion de recevoir le directeur général de Mon Afrique à La Nozière pour qui est derrière l'organisation de la deuxième édition du Festival des Nations, qui lui a lieu en fin de semaine, demain et encore dimanche, au parc Louis-Kerbe de Joliette. Pour ceux et celles qui ont manqué ce bon moment, avec tous les détails en lien avec cet événement, qui sera bien rassembleur, on souhaite du beau temps. Ben, les détails sur O1035, le meilleur de la musique via les réseaux sociaux.
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4: Bon avant-midi, ici Jessica Potsou. L'ancien député Nicolas Girard tentera un retour avec le Parti québécois dans Repentigny. Nicolas Girard a siégé dans l'opposition officielle péquiste à l'Assemblée nationale de 2004 à 2012. Il représentait alors la circonscription de Gouin. Comme député de l'opposition, il avait talonné le gouvernement Charest au sujet de permis de garderie qui étaient octroyés à des contributeurs financiers du Parti libéral. En 2012, Nicolas Girard a été battu dans Gouin par Françoise David de Québec solidaire. À Saint-Charles-Borromée, un nouveau feu de circulation sera implanté afin d'améliorer la fluidité à l'intersection des rues Petite-Noret et Flavie-Poirier. Selon l'échéancier, l'ajout devrait être fait vers la fin de l'automne, mais pourrait être reporté au printemps 2027 si un gel actif est observé. De nouvelles traverses piétonnes accompagneront également ce nouveau feu de circulation afin que les citoyens puissent emprunter les rues du secteur en toute sécurité. Voilà, ça complète. 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

0: plaît, Denis.
1: La nouvelle qui vient à peine de sortir, la voix des expos, Jacques Doucet, qui est décédé à l'âge de 86 ans. Sa famille qui a confirmé la triste nouvelle ce matin. Il a été durant 33 ans le commentateur des expos de Montréal. Il y aura plus de nouvelles et hommages aussi qui vont suivre dans les prochaines heures. En musique, voici Crazy Town à O.

ressemble à quoi vos projets pour la fin de semaine? Et moi, j'avoue, là, rien de trop chargé à l'horaire. On va se remettre de cette semaine de rentrée et de retour au travail. Ça a tiré pas mal de jus, ça. Voici Domino à haut.

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2: Jouer à la lutte. Ah, vous avez sûrement déjà fait ça à un moment donné. Moi, avec mon père, des fois, bon, on se chamaillait là, avec ma sœur. C'était toujours le fun. Ma mère disait, ça va finir en broyant. Mon chum le fait des fois avec ma fille, avec des simulations d'athémie puis du saut de la troisième corde. C'est bien rock'n'roll, mais là, on peut y aller plus soft avec nos jeux. Grâce à Playmobil qui s'associe à la WWE avec des personnages connus du monde de la lutte qui auront le droit à leur petite figurine. Et je vous rassure, on peut y voir Hulk Hogan qui est là. Ben oui, même s'il n'est plus lutteur parce qu'il est 6 pieds sous terre, ben on a le droit de pouvoir jouer avec Hulk Hogan dans notre salon en se faisant pas mal cette fois-ci. Vous êtes à haut pour le meilleur de la musique. Plain White Tees, ça s'en vient.
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Un beau bonjour à ceux et celles qui nous écoutent à l'étable, ouais, dans la ferme, ceux qui nous écoutent à temps plein. Vous êtes dans la shop, vous êtes, je sais pas moi, sur la route, faites de la livraison, chauffeur de taxi. Je sais qu'il y en a qui sont branchés 24/7, ouais, parce que pour les fermes de chez nous, paraît qu'on est très très bon pour la production laitière. Ouais, ouais. Voici Ricardo Scootergas à eau.

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C'est que dès la semaine prochaine, c'est Chuck Noël qui prend le relais. Et ce, à tous les matins de semaine. J'ai d'autres tâches qui m'ont été affectées. Ça va être bien, bien le fun quand même. Mais ah, j'ai bien aimé ça être avec vous autres. J'allais dire pas aussi le fun, mais bon, ça va être nouveau, c'est sûr. Il va falloir que je m'habitue. Je vous laisse au bon soin de Richard Z, qui lui aussi en est à son dernier grand bazou. Lui qui prendra le relais le week-end avec Z le week-end. Hey, bonne fin de semaine. Ciao!

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3: Bonjour, ici Jessica Potsou. La campagne électorale est bien entamée au Québec alors que les différents partis y vont de leurs premières promesses. La coalition Avenir Québec propose de bonifier le régime québécois d'assurance parentale, notamment pour permettre aux pères de passer plus de temps avec leur bébé. De son côté, le Parti conservateur d'Éric Duhaime s'engage, s'il est élu, à mettre en œuvre une baisse d'impôts historique pour les contribuables. Pour sa part, le Parti libéral du Québec vise à diminuer d'au moins 15% les exportations du Québec vers les États-Unis lors d'un premier mandat afin de réduire la dépendance de la province au marché américain. Chez nous, à Saint-Charles-Borromée, un nouveau feu de circulation sera implanté afin d'améliorer la fluidité à l'intersection des rues Petite-Noret et Flavie-Poirier. Selon l'échéancier, l'ajout devrait être fait vers la fin de l'automne. De nouvelles traverses piétonnes accompagneront également ce feu de circulation afin que les citoyens puissent emprunter les rues du Saint-Charles.

0: secteur en toute sécurité. Voilà, ça complète. 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
2: Oh. Ben, salut tout le monde. Très heureux de vous amener en musique pour une dernière fois.
3: Ben oui, ouais, ben attends un peu. C'est la toune de Jerry Boulet, là. Slack un peu, là.
2: Il n'y a rien de dramatique là-dedans, Sylvain, effectivement.
3: Au contraire.
2: C'est notre dernier vendredi à l'heure du dîner, parce que dès lundi prochain, c'est Larac Gonzalez, la gang de BBM Sport, qui arrive ici.
3: Oui, pour nous parler de sport.
2: Vous allez vous dire, mais qu'est-ce qu'on va faire sans les plus belles voix radio en Amérique du Nord?
3: Ah, ben c'est. Attends un peu. Vous allez les avoir avec vous autres toute la fin de semaine sur O.
2: À partir du week-end de la fête du travail, le samedi de 10 à 16 heures et le dimanche de 10 à 18 heures, on va faire 14 heures de route.
3: Ça va être le fun. Ben, puis Richard, en passant, mon nom, c'est Sylvain Caron. Salut tout le monde. Ça me fait plaisir.
2: Pas présenté.
3: Non, pas encore. En tout cas, c'est fort que ça change, mon homme, parce que.
2: Ça part mal pour l'année qui s'en vient. Ah, je te dédie la prochaine chanson,
3: mon cher Sylvain.
2: Owner of a Lonely Heart.
3: Ah.
2: C'est beau, hein?
3: Yes.
2: Au meilleur de la musique.

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1: Ah ben, c'est le 28 août aujourd'hui, et le 28 août en 2009, il y a le groupe britannique Oasis qui se sépare après 18 ans de travail ensemble. Donc, ils sont revenus, on sait qu'ils sont revenus.
2: Non, ça, c'est correct, mais ils se sont, chicanés souvent, c'est ça l'histoire.
1: Écoute, Noël Gallagher a publié un communiqué, ça c'était le 28 août 2009, en disant « C'est avec un grand soulagement que je vous annonce que je ne peux plus travailler avec mon frère Liam. » Tu sais, quand tu dis « t'es soulagé... »
2: C'est politiquement correct, hein? C'est...
1: Et là, il y a eu une longue... Ben, en fait, une longue chicane. Il y a eu 100 chicanes entre les deux frères.
2: Ah, écoute, c'est incroyable.
1: Et ils sont venus il y a pas longtemps.
2: Pour faire du cash.
1: Ouais, ils sont venus ensemble pour beaucoup, beaucoup de sous. Mais ils sont arrivés à un moment donné dans un spectacle main dans la main.
2: Oh, arrête, Richard, tu me fais pleurer.
1: Hey, on va faire ça, nous, en sortant.
2: Oubliez ça, man.
1: Voici Oasis avec Champagne Supernova, le meilleur de la musique. C'est toujours ici à O.
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0: Ben, si c'est toujours le meilleur de la musique sur le réseau Arsenal Média, le plus grand radio diffuseur au Québec. Un quart d'heure non-stop devant nous avec, entre autres, Billy Idol et les Foo Fighters. Ça arrive une fois ou deux par année qu'un film à petit budget arrive avec des
1: oui,
0: scores.
1: Oui, c'est vrai, de nulle part. On s'attendait à rien, ni les producteurs, puis ça n'a pas coûté cher. Ça fait pas trop mal, mais...
0: Il y en a eu une couple dans les dernières années.
1: Oui.
0: En 69, le film Easy Rider a coûté 400 000 $.
1: Hey.
0: A rapporté 60 millions.
1: En dollars de l'époque.
0: Oui, à travers la planète. Et même, plus que ça, nomination aux Oscars pour le meilleur scénario original, meilleur acteur dans un second rôle pour Jack Nicholson.
1: Oui.
0: Et la bande sonore de ce film, Easy Rider, inclut une excellente chanson de Steppenwolf.
1: Ah oui, qu'on va entendre tantôt. On dit qu'il y a une version d'Easy Rider au cinéma là, qui a été refaite avec Nicolas Cage au cours des dernières années. À vous intéresser.
0: On va écouter Born to be Wild dans un instant pour meilleur de la musique.
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2: Il y avait Blink 182 avec la pièce All the Small Things, dernière pièce enregistrée pour l'album Enema of State, et c'est l'un de leurs plus grands succès en carrière dans le monde du sport seulement.
3: Bon, ben, c'est une nouvelle série pour les Blue Jays de Toronto qui sont encore au moment où on se parle dans une course pour l'obtention de séries de fin de saison. Pas une voie facile, hein? C'est les Mariners de Seattle qui débarquent à Toronto ce soir. Et amateurs de football que nous sommes et que plusieurs d'entre vous le sont, Titou.
2: Le son Titou
3: avec des matchs de la NFL. Ça se poursuit pour la semaine 3 pré-saison. Je vous fais fi de tous les matchs présentés ce soir parce qu'il y en a quand même 2, 4, 6, 8, 10 matchs hors concours.
2: Oh, yeah.
3: Oui, donc ça, on commence à se mettre dedans tranquillement, pas vite. Là.
2: On écoute Zébulon avec Marie-Louise au meilleur de la musique.
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2: Ben, il y avait les colocs avec passe-moi la POC et ça va parler sport dès lundi prochain à l'heure du dîner avec Clara Gonzalez.
3: Exactement, t'as bien raison avec le duo de BPM Sport qui seront là pour vous accompagner. Ce n'est pas la fin pour nous. Richard en a parlé en début d'émission tantôt. On va se retrouver à chaque fin de semaine maintenant avec une formule revampée du gros fun en perspective. Et en parlant de fin de semaine, ben c'est notre prochain rendez-vous. Ben on y va là, pour la dernière des Grands Bazous ce dimanche.
2: Dimanche matin de 9 à 10. Par la suite, ben, le week-end suivant, on sera là le samedi de 10 à 16 heures et yes! le dimanche de 10 à 18 heures.
3: Yes! Ouais, ouais. Ça y est, on va s'endurer pendant ce temps-là, disons.
2: Hey, bon week-end.
3: Hey, salut.
2: Salut tout le monde. Bye!
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4: Bon vendredi midi tout le monde, bienvenue à ceux et celles qui entrent à l'instant. Les gens viennent me saluer en me disant « Je t'ai entendu à la radio, puis tu m'as donné le goût de manger du McDo ». 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
7: Bonjour, ici Jessica Potsou. La campagne électorale est bien entamée au Québec alors que les différents partis y vont de leurs premières promesses. La coalition Avenir Québec propose de bonifier le régime québécois d'assurance parentale, notamment pour permettre aux pères de passer plus de temps avec leur bébé. De son côté, le Parti conservateur d'Éric Duhaime s'engage, s'il est élu, à mettre en œuvre une baisse d'impôts historique pour les contribuables. Pour sa part, le Parti libéral du Québec vise à diminuer d'au moins 15 % les exportations du Québec vers les États-Unis lors d'un premier mandat afin de réduire la dépendance de la province au marché américain. Chez nous, à Saint-Charles-Borromée, un nouveau feu de circulation sera implanté afin d'améliorer la fluidité à l'intersection des rues Petite-Noret et Flavie-Poirier. Selon l'échéancier, l'ajout devrait être fait vers la fin de l'automne. De nouvelles traverses piétonnes accompagneront également ce feu de circulation afin que les citoyens puissent emprunter les rues du secteur en toute sécurité. Voilà, ça complète. 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
3: Oh. Hello, hello! Bienvenue dans le meilleur de la musique en ce vendredi 28 août, dernière de la semaine. Un gros merci d'être branché sur les ondes de haut, peu importe d'où vous nous écoutez. De quelle façon vous êtes branché chez nous, bien le fun de vous savoir là et de passer les prochaines heures avec vous jusqu'en début de soirée. Oui, parce qu'il y aura le party rock un peu plus tard. On a la musique de Miley Cyrus et Stevie Nicks qui s'en vient tout de suite. C'est Talk avec Time Machine. Bon vendredi.

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1: Cette chanson-là reste au sommet des palmarès depuis plusieurs semaines. Se retrouve dans le top 5. Mumford & Son, Chris Stapleton, l'un des plus gros hits de l'été avec Heroes. Vous êtes dans le meilleur de la musique. Olivier Poitras avec vous.

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1: Oh. Ben, je vais prendre le temps de vous saluer, peu importe d'où vous êtes branché. C'est le fun de vous savoir là. Il y a plusieurs personnes qui vont profiter de leur dernière fin de semaine de vacances avant de reprendre, je vais dire, la norme des choses. La semaine prochaine, retour au travail pour plusieurs d'entre vous. Retour à l'école complet aussi pour plusieurs étudiants et étudiantes. Salutations d'ailleurs si c'est le cas et si c'est votre dernier week-end en camping au chalet. Profitez-en bien. Parce que non, c'est quand même assez beau un peu partout à travers la province en fin de semaine, ce qui est une très bonne nouvelle. Dans les prochaines minutes, on aura la musique de Dasha avec Austin. Ça s'en vient au retour, c'est Temper City avec Self-Aware.

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1: Il y a un nouvel album en préparation et que dire de son tout premier album qui s'est tellement bien vendu, et ça, de nos jours, dire qu'un album se vend bien, c'est quand même assez exceptionnel. Autant vinyle, CD et je pense qu'il est même sorti en cassette, si je ne m'abuse. Comme j'ai même déjà vu ça. Bon, préparation d'un nouvel album pour Sunburn et on tourne déjà l'une de ses nouveautés depuis quelques semaines sur nos ondes et c'est ça qui s'en vient dans les prochaines minutes. My Body Isn't Ready, je vous souhaite un excellent vendredi sur les ondes de haut.
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12: Bonjour, ici Jessica Potsou. La campagne électorale est bien entamée au Québec alors que les différents partis y vont de leurs premières promesses. La coalition Avenir Québec propose de bonifier le régime québécois d'assurance parentale, notamment pour permettre aux pères de passer plus de temps avec leur bébé. De son côté, le Parti conservateur d'Éric Duhaime s'engage, s'il est élu, à mettre en œuvre une baisse d'impôts historique pour les contribuables. Pour sa part, le Parti libéral du Québec vise à diminuer d'au moins 15% les exportations du Québec vers les États-Unis lors d'un premier mandat afin de réduire la dépendance de la province au marché américain. Chez nous, à Saint-Charles-Borromée, un nouveau feu de circulation sera implanté afin d'améliorer la fluidité à l'intersection des rues Petite-Noret et Flavie-Poirier. Selon l'échéancier, l'ajout devrait être fait vers la fin de l'automne. De nouvelles traverses piétonnes accompagneront également ce feu de circulation afin que les citoyens puissent emprunter les rues du secteur en toute sécurité. Voilà, ça complète. 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

Il est présentement tourné un peu partout à travers les États-Unis. Ses arrêts au Canada attirent tellement les foules et c'est l'une des icônes du country au cours des dernières années. L'excellent Luke Combs qui s'en vient faire son tour avec Back in the Saddle. Dans le meilleur de la musique ici, à O.

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0: sais pas s'il y en a parmi vous qui sont des amateurs de jeux vidéo. Probablement, les gens qui utilisent la console PlayStation, vous avez probablement vu ça aussi passer au courant des dernières semaines, comme quoi Sony veut annuler la vente de disques physiques à compter de janvier 2028. Et là, il y a un boycott qui s'organise contre Sony et PlayStation, comme quoi pendant une semaine de temps, les gens ne devraient pas utiliser leur console, ni acheter de jeux, ni faire tout ce qui va avec. Je me dis à quel point une semaine, c'est assez. Parce que si y a un jeu que tu n'achètes pas pendant une semaine, mais que tu l'achètes la semaine d'après, le boycott sert à quoi? Je ne sais pas. Vous êtes pour, vous êtes contre, ça vous dérange pas, vous êtes indifférent par rapport à ça? À vous de me le dire. Dans les prochaines minutes, la musique de Shaboozy, ça s'en vient. C'est Cowgirl au retour.
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1: Oh. Un show à pas manquer les samedis matins avec Chuck Noël à compter de 9h. C'est le Hit 15, les 15 plus gros hits de la dernière semaine. Et il y a une de ces chansons-là qui s'y retrouve depuis plusieurs semaines. Ça fait partie des gros hits de l'été sur nos ondes à eau. Et c'est nul autre que l'excellent Tame Impala qui s'amène, lui, dans les prochaines minutes. C'est Dracula au retour.
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13: Bon après-midi, ici Jessica Potsou. La campagne électorale est bien entamée au Québec alors que les différents partis y vont de leurs premières promesses. La Coalition Avenir Québec propose de bonifier le régime québécois d'assurance parentale, notamment pour permettre aux pères de passer plus de temps avec leur bébé. De son côté, le Parti conservateur d'Éric Duhaime s'engage, s'il est élu, à mettre en œuvre une baisse d'impôts historique pour les contribuables. Pour sa part, le Parti libéral du Québec vise à diminuer d'au moins 15 % les exportations du Québec vers les États-Unis lors d'un premier mandat. Le tout a pour but de réduire la dépendance de la province au marché américain. Chez nous, les amateurs de tennis pourront profiter d'un bon spectacle dès demain à l'occasion des internationaux de tennis junior Banque nationale de Repentigny. Ce sont plus de 120 des meilleurs joueurs juniors au monde qui vont alors débarquer dans la région pour s'affronter. Voilà, ça complète. 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

quoi ne pas manquer sur nos ondes à compter de la semaine prochaine. Il y aura beaucoup de changements. Il y aura des nouveaux venus et il y aura des shows de sport. Ouais. Je vous en parle dans les prochaines minutes. Pour l'instant, ce qui s'en vient en musique, c'est Edwin Collins, A Girl Like You, dans le meilleur de la musique.

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1: 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Ben des choses à pas manquer. American Others, best day of my life, ça s'en vient.
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1: Oh. Ah ben, comme c'est le cas, chaque vendredi, c'est toujours un énorme plaisir de passer mon début d'après-midi en votre compagnie. Mais le fun se poursuit à compter de 16 heures parce que ah ben, ce sera le party haut, le party rock qui suit avec les plus gros hits des années 80 à aujourd'hui. Et parlant de party rock, rien de mieux qu'un bon rock show dans les prochaines minutes avec Blink-182 à haut.

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5: Bonne fin de journée, ici Jessica Potsou. Les amateurs de tennis pourront profiter d'un bon spectacle dès demain à l'occasion des internationaux de tennis junior Banque nationale de Repentigny. Ce sont plus de 120 des meilleurs joueurs juniors au monde qui vont alors débarquer dans la région pour s'affronter. De plus, cette année, le début des rondes éliminatoires coïncide avec la fête de la famille, ce qui apportera une ambiance festive à l'événement. La campagne électorale est bien entamée au Québec alors que les différents partis y vont de leurs premières promesses. La coalition Avenir Québec propose de bonifier le régime québécois d'assurance parentale, notamment pour permettre aux pères de passer plus de temps avec leur bébé. De son côté, le Parti conservateur d'Éric Duhaime s'engage, s'il est élu, à mettre en œuvre une baisse d'impôts historique pour les contribuables. Pour sa part, le Parti libéral du Québec vise à diminuer d'au moins 15% les exportations du Québec vers les États-Unis lors d'un premier mandat. Le tout a pour but de réduire la dépendance de la province au marché américain. Toujours en politique, l'ancien député Nicolas Girard tentera un retour avec le Parti québécois dans Repentigny. Nicolas Girard a siégé dans l'opposition officielle péquiste à l'Assemblée nationale de 2004 à 2012. Il représentait alors la circonscription de Gouin. Comme député de l'opposition, il avait talonné le gouvernement Charest au sujet de permis de garderie qui étaient octroyés à des contributeurs financiers du Parti libéral. En 2012, Nicolas Girard a été battu dans Gouin par Françoise David de Québec solidaire. Pour terminer, au lendemain du déclenchement de la campagne électorale, Québec solidaire complète son équipe dans la Naudière. Parmi ses candidats, le parti compte notamment des enseignants et une travailleuse de la santé. Pour en savoir plus ou pour découvrir les candidats dans la région de la Naudière, consultez monjoliette.com.
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2: Oh. Hello, hello, bon vendredi. Olivier Poitras avec vous dans le Party Rock, édition du 28 août. Gros merci d'être branché sur nos ondes. Peu importe d'où vous êtes présentement, d'où vous nous écoutez, bien content de vous savoir là et de vous offrir les plus gros classiques du rock des années 70, 80, 90, 2000 jusqu'à aujourd'hui. D'ailleurs, dans les prochaines minutes, on aura la musique de Billy Talent, ça s'en vient, Twisted Sister, Green Day et ouais, qui dit Party Rock dit Rock Show avec Blink-182.

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1: C'est le dernier week-end de vacances de l'été pour plusieurs personnes. Il y en a pour qui l'école est déjà commencée, le retour au travail s'est déjà effectué. Il y en a pour qui également, ben ça va se faire au courant de la prochaine semaine. Et je vous salue tous et toutes, si c'est votre cas, et si c'est votre dernier week-end de congé. Profitez-en bien, on a Blur, nous, dans les prochaines minutes, avec Song 2, restez là.
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Il y a des gros shows qui s'amènent au Québec dans les prochaines semaines. Plusieurs personnes qui vont passer des régions vers Montréal. Je vous dis qui vient au Centre Bell et au Parc Jean-Drapeau. L'année prochaine, après Jonathan Pinchot.

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1: Deux des plus gros bands de l'histoire vont s'arrêter à Montréal au courant des prochains jours. Tout d'abord, il y aura le 2 et le 4 septembre, le groupe canadien Rush. Il sera du côté du Centre Bell à Montréal et du côté du Parc Jean-Drapeau la semaine suivante. C'est la visite du band AC/DC. C'est pas rien, je sais qu'il y a beaucoup de monde qui vont se déplacer. Bon show à ceux et celles qui seront là. Weezer s'amène dans les prochaines.
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12: Bonne fin de journée, ici Jessica Potsou. Les amateurs de tennis pourront profiter d'un bon spectacle dès demain à l'occasion des internationaux de tennis junior Banque nationale de Repentigny. Ce sont plus de 120 des meilleurs joueurs juniors au monde qui vont alors débarquer dans la région pour s'affronter. De plus, cette année, le début des rondes éliminatoires coïncide avec la fête de la famille, ce qui apportera une ambiance festive à l'événement. La campagne électorale est bien entamée au Québec alors que les différents partis y vont de leurs premières promesses. La coalition Avenir Québec propose de bonifier le régime québécois d'assurance parentale, notamment pour permettre aux pères de passer plus de temps avec leur bébé. De son côté, le Parti conservateur d'Éric Duhaime s'engage, s'il est élu, à mettre en œuvre une baisse d'impôts historique pour les contribuables. Pour sa part, le Parti libéral du Québec vise à diminuer d'au moins 15% les exportations du Québec vers les États-Unis lors d'un premier mandat. Le tout a pour but de réduire la dépendance de la province au marché américain. Toujours en politique, l'ancien député Nicolas Girard tentera un retour avec le Parti québécois dans Repentigny. Nicolas Girard a siégé dans l'opposition officielle péquiste à l'Assemblée nationale de 2004 à 2012. Il représentait alors la circonscription de Gouin. Comme député de l'opposition, il avait talonné le gouvernement Charest au sujet de permis de garderie qui étaient octroyés à des contributeurs financiers du Parti libéral. En 2012, Nicolas Girard a été battu dans Gouin par Françoise David de Québec solidaire. Pour terminer, au lendemain du déclenchement de la campagne électorale, Québec solidaire complète son équipe dans Lanaudière. Parmi ses candidats, le parti compte notamment des enseignants et une travailleuse de la santé. Pour en savoir plus ou pour découvrir les candidats dans la région de Lanaudière, consultez monjoliette.com.

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1: Les plus grands classiques du rock, c'est ici chaque vendredi et samedi à compter de 16h. Et si je vous donne un petit aperçu de ce qui s'en vient dans les prochaines minutes, hein, vous allez rester là. Jeremy de Pearl Jam, ça s'en vient. The Offspring également avec Self-Esteem. On aura Third Eye Blind avec Semi-Charmed Life, Linkin Park et Crawling. Jesus Jones, Right Here, Right Now. Et dans les prochaines, le plus gros hit de Jet, Are You Gonna Be My Girl?

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On a beaucoup de changements à venir au courant des prochains jours sur nos ondes. Et je vous mettrai l'affût de tout ça dans les prochaines minutes. Tout d'abord, je veux prendre le temps de saluer les gens qui se sont déplacés en Mauricie cet été pour aller voir un show qui, vous dire, des gens partant en valait la peine et était assez exceptionnel. C'est un hommage à Jean Leloup créé par le Cirque du Soleil et ça a été un succès sur toute la ligne. Le voici. La vie est laide. Ah oh.

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1: Vincent Meurt du Lunch, le sport sera à l'honneur à compter de lundi prochain. Vous connaissez Georges Larac, ancien joueur de la Ligue nationale de hockey et du Canadien de Montréal. Stéphane Gonzalez, ancien animateur de Musique Plus. Les gars qui étaient du côté de BPM Sport et qui restent du côté de BPM Sport. Mais ça se joint à eux. De midi à 13h, à compter de lundi, Larac Gonzalez a pas manqué. On a Evanescence dans les prochaines.
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4: Ici Michel Scarpino, un total de 70 exposants seront réunis aux Galeries Joliette dans le cadre de la 9e édition du Salon 50 plus de Lanaudière les 25 et 26 septembre. Le public sera invité à faire des découvertes dans plusieurs domaines comme l'alimentation, les voyages, l'aide à domicile, l'habitation, la santé et les finances. Plusieurs organismes seront également sur place. Des conférences de José Boudreau et Jean-Philippe Rivard ainsi que de Dominique Arpin auront notamment lieu. Le gouvernement du Québec assouplit les critères de son programme d'aide aux petites et moyennes entreprises afin d'en inclure un plus grand nombre dans le contexte de la guerre commerciale. Les PME auront accès au programme d'aide d'urgence pour les PME si elles ont un chiffre d'affaires entre 200 000 $ et 2 millions, annonce le ministère de l'Économie dans un bref communiqué. Un assouplissement a été introduit pour les entreprises du secteur forestier qui n'auront pas à démontrer leur rentabilité pour au moins un des deux exercices financiers. La municipalité de Saint-Roch-de-l'Achigan dévoile la nomination de Myriam Côté comme responsable des communications et de la participation citoyenne. Elle contribuera à soutenir les nombreux projets municipaux. Elle sera aussi responsable de la planification, la coordination et de la diffusion des communications municipales sur l'ensemble des plateformes. C'était vos actualités Arsenal Média. On vous souhaite une bonne soirée avec nous. 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
1: J'ai plusieurs albums de musique à la maison et je suis pas le plus grand fan des best-of ou des greatest hits, comme on l'appelle, mais il y en a un que j'aime particulièrement et que j'ai écouté souvent aussi dans mon adolescence. Et c'est celui de Lenny Kravitz, sorti au tout début des années 2000, où on retrouve Are You Gonna Go My Way? Ça s'en vient dans les prochaines minutes. Restez là.
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Ils ont été l'un des bands les plus populaires au début des années 2000 et ça s'est terminé pour eux il y a un petit peu plus d'un an. Band canadien en plus. C'est Sum 41 et Pieces à Oh.

Oh, la bonne nouvelle, ça va se poursuivre demain à compter de 16h. Manquez pas, demain matin, Choc Noël avec le Hit 15. Moi, je vous souhaite une excellente fin de journée sur nos ondes. À demain. Salut!

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3: Ici Michel Scarpino, un total de 70 exposants seront réunis aux Galeries Joliette dans le cadre de la 9e édition du Salon 50 plus de Lanaudière les 25 et 26 septembre. Le public sera invité à faire des découvertes dans plusieurs domaines comme l'alimentation, les voyages, l'aide à domicile, l'habitation, la santé, les finances. Plusieurs organismes sont également sur place. Des conférences de José Boudreau et Jean-Philippe Rivard ainsi que de Dominique Arpin auront notamment lieu. Le gouvernement du Québec assouplit les critères de son programme d'aide aux petites et moyennes entreprises afin d'en inclure un plus grand nombre dans le contexte de la guerre commerciale. Les PME auront accès au programme d'aide d'urgence pour les PME si elles ont un chiffre d'affaires entre 200 000 $ et 2 millions, annonce le ministère de l'Économie dans un bref communiqué. Un assouplissement a été introduit pour les entreprises du secteur forestier qui n'auront pas à démontrer leur rentabilité pour au moins un des deux exercices financiers. La municipalité de Saint-Roch-de-la-Chigan dévoile la nomination de Myriam Côté comme responsable des communications et de la participation citoyenne. Elle contribuera à soutenir les nombreux projets municipaux. Elle sera aussi responsable de la planification, la coordination et de la diffusion des communications municipales sur l'ensemble des plateformes. C'était vos actualités Arsenal Média. On vous souhaite une bonne soirée avec nous. 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